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Moi, c'est Jason. Je vous accompagne comme ça jusqu'à minuit et je vous souhaite un excellent lundi soir avec nous. On a le 4 septembre prochain vers 8h35 dans les 100 000 matins. C'est le moment où on va recommencer les tirages du groupe Voyage 2026-2027 au profit de la Fondation de la santé du Témiscouata. Pour le premier tirage, on dit crédit voyage de 2 500 $ avec 550 billets en vente à 140 $. Donc, si vous voulez de l'info, vous pouvez communiquer directement avec la Fondation par téléphone ou encore via la page Facebook. Merci d'ailleurs d'être généreux et de participer.

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2: 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La région se classe au deuxième rang au Québec pour la durée médiane d'un séjour à l'urgence avec 3 heures et 23 minutes en 2025 à 2026, selon un rapport de l'Institut économique de Montréal. Le temps d'attente est près de 2 heures inférieur à la moyenne provinciale qui s'établit à 5 heures et 12 minutes. Au Témiscouata, l'hôpital de Notre-Dame-du-Lac affiche une médiane de 2 heures et 51 minutes parmi les meilleurs résultats de la région. Après près de 2 ans de démarche à la suite d'un accident de travail survenu en 2024, Carl Raymond affirme avoir obtenu gain de cause auprès de la CNESST. Le travailleur s'était blessé alors qu'il travaillait sur un chantier à Clyde River, sur l'île de Baffin. Il avait sollicité les médias en juin dernier pour faire connaître sa situation et affirme que cette démarche, combinée au soutien de son entourage et à des démarches politiques, a contribué à faire avancer son dossier. La Société d'histoire et d'archéologie du Témiscouata accueille un nouveau directeur général, Éloi Bérubé. Archéologue de formation et titulaire d'un doctorat en anthropologie, il possède une expérience en archéologie, en muséologie, en recherche et en enseignement. Il dirigera notamment le développement et le rayonnement du fort Ingall et du musée du Témiscouata. Il succède à Marie-Michèle Blot, qui quitte l'organisation pour relever un nouveau défi professionnel. Et maintenant, la météo à Dégely ce soir et cette nuit, c'est partiellement nuageux avec 30% de probabilité d'averse suivie d'un dégagement et le minimum est de 9 degrés.

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0: La rentrée est officiellement amorcée au Cégep de Rimouski, à l'Institut maritime du Québec et au Centre matapédien d'études collégiales d'Amqui. Donc, dans les trois établissements cette année, 2897 étudiants. On parle d'une hausse de 5 % par rapport à l'automne dernier. On a notre journaliste Guy Lingent qui vous a préparé un article complet à ce sujet-là que vous pouvez aller lire sur montemiscouata.com.
1: Ah ouais, on dit...

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2: 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La région se classe au deuxième rang au Québec pour la durée médiane d'un séjour à l'urgence avec 3 heures et 23 minutes en 2025 à 2026, selon un rapport de l'Institut économique de Montréal. Le temps d'attente est près de 2 heures inférieur à la moyenne provinciale qui s'établit à 5 heures et 12 minutes. Au Témiscouata, l'hôpital de Notre-Dame-du-Lac affiche une médiane de 2 heures et 51 minutes parmi les meilleurs résultats de la région. Après près de 2 ans de démarche à la suite d'un accident de travail survenu en 2024, Carl Raymond affirme avoir obtenu gain de cause auprès de la CNESST. Le travailleur s'était blessé alors qu'il travaillait sur un chantier à Clyde River sur l'île de Baffin. Il avait sollicité les médias en juin dernier pour faire connaître sa situation et affirme que cette démarche, combinée au soutien de son entourage et à des démarches politiques, a contribué à faire avancer son dossier. La Société d'histoire et d'archéologie du Témiscouata accueille un nouveau directeur général, Éloi Bérubé. Archéologue de formation et titulaire d'un doctorat en anthropologie, il possède une expérience en archéologie, en muséologie, en recherche et en enseignement. Il dirigera notamment le développement et le rayonnement du fort Ingall et du musée du Témiscouata. Il succède à Marie-Michèle Blau, qui quitte l'organisation pour relever un nouveau défi professionnel. Et maintenant, la météo à Dégelis ce soir et cette nuit, c'est partiellement nuageux avec 30 % de probabilité d'averse suivie d'un dégagement et le minimum est de 9 degrés.

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Moi, c'est Jason. Je vous accompagne comme ça jusqu'à minuit. Et je vous souhaite un excellent lundi soir avec nous. On a le 4 septembre prochain, vers 8h35 dans les 100 000 matins. C'est le moment où on va recommencer les tirages du groupe Voyage 2026-2027 au profit de la Fondation de la santé du Témiscouata. Pour le premier tirage, on dit crédit voyage de 2 500 $ avec 550 billets en vente à 140 $. Donc, si vous voulez de l'info, vous pouvez communiquer directement avec la Fondation par téléphone ou encore via la page Facebook. Merci d'ailleurs.

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2: 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La région se classe au deuxième rang au Québec pour la durée médiane d'un séjour à l'urgence avec 3 heures et 23 minutes en 2025 à 2026, selon un rapport de l'Institut économique de Montréal. Le temps d'attente est près de 2 heures inférieur à la moyenne provinciale qui s'établit à 5 heures et 12 minutes. Au Témiscouata, l'hôpital de Notre-Dame-du-Lac affiche une médiane de 2 heures et 51 minutes parmi les meilleurs résultats de la région. Après près de 2 ans de démarche à la suite d'un accident de travail survenu en 2024, Carl Raymond affirme avoir obtenu gain de cause auprès de la CNESST. Le travailleur s'était blessé alors qu'il travaillait sur un chantier à Clyde River sur l'île de Baffin. Il avait sollicité les médias en juin dernier pour faire connaître sa situation et affirme que cette démarche, combinée au soutien de son entourage et à des démarches politiques, a contribué à faire avancer son dossier. La Société d'histoire et d'archéologie du Témiscouata accueille un nouveau directeur général, Éloi Bérubé. Archéologue de formation et titulaire d'un doctorat en anthropologie, il possède une expérience en archéologie, en muséologie, en recherche et en enseignement. Il dirigera notamment le développement et le rayonnement du fort Ingall et du musée du Témiscouata. Il succède à Marie-Michèle Blot, qui quitte l'organisation pour relever un nouveau défi professionnel. Et maintenant, la météo à Dégely ce soir et cette nuit, c'est partiellement nuageux avec 30 % de probabilité d'averse suivie d'un dégagement et le minimum est de 9 degrés.

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La rentrée est officiellement amorcée au Cégep de Rimouski, à l'Institut maritime du Québec et au Centre matapédien d'études collégiales d'Amqui, donc dans les trois établissements cette année, 2897 étudiants. On parle d'une hausse de 5% par rapport à l'automne dernier. On a notre journaliste Guy Lingeant qui nous a préparé un article complet à ce sujet-là que vous pouvez aller lire sur montemiscouata.com.

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2: 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La région se classe au deuxième rang au Québec pour la durée médiane d'un séjour à l'urgence avec 3 heures et 23 minutes en 2025 à 2026, selon un rapport de l'Institut économique de Montréal. Le temps d'attente est près de 2 heures inférieur à la moyenne provinciale qui s'établit à 5 heures et 12 minutes. Au Témiscouata, l'hôpital de Notre-Dame-du-Lac affiche une médiane de 2 heures et 51 minutes parmi les meilleurs résultats de la région. Après près de 2 ans de démarche à la suite d'un accident de travail survenu en 2024, Carl Raymond affirme avoir obtenu gain de cause auprès de la CNESST. Le travailleur s'était blessé alors qu'il travaillait sur un chantier à Clyde River sur l'île de Baffin. Il avait sollicité les médias en juin dernier pour faire connaître sa situation et affirme que cette démarche, combinée au soutien de son entourage et à des démarches politiques, a contribué à faire avancer son dossier. La Société d'histoire et d'archéologie du Témiscouata accueille un nouveau directeur général, Éloi Bérubé. Archéologue de formation et titulaire d'un doctorat en anthropologie, il possède une expérience en archéologie, en muséologie, en recherche et en enseignement. Il dirigera notamment le développement et le rayonnement du fort Ingall et du musée du Témiscouata. Il succède à Marie-Michèle Blau, qui quitte l'organisation pour relever un nouveau défi professionnel. Et maintenant, la météo à Dégelis ce soir et cette nuit, c'est partiellement nuageux avec 30 % de probabilité d'averse suivie d'un dégagement et le minimum est de 9 degrés.

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Avec un 13 présentement au thermomètre, et c'est vraiment le minimum que l'on annonçait hier là, pour la nuit de lundi justement à mardi. Donc aujourd'hui, côté météo, eh bien, on parle d'une alternance soleil-nuage. S'ajoute à ça avec 40% de probabilité d'averse et risque d'orage cet après-midi. Maximum de 23 avec humidex. À bien ressenti 26. Et oui, les orages, on les a bien entendus hier et on a vu ça. Ça a tombé pas mal hier. Donc, qu'est-ce qu'on aura? Situation similaire cet après-midi. Faudra voir. Sinon, ben, ce soir, cette nuit, partiellement nuageux. Et on parle également de 40% de probabilité d'averse en soirée. Un ciel qui se dégage au cours de la nuit. Mais il y a toujours ce risque d'orage, le taux en soirée. Un minimum de 12 pour la prochaine nuit. Demain, soleil jusqu'en mi-journée. Ça devient alternance soleil-nuage en après-midi demain avec un maximum de 25. Humidex, mais un ressenti de 27. Et pour jeudi, mélange soleil-nuage avec un maximum de 26 degrés. Habituellement, les normales à transit de l'année, 20 degrés. Donc, on est quand même quelques degrés au-dessus de ces normales. Du côté, maintenant, ben de Montémiscouata.com, 54 nouvelles places en CPE du côté de Rivière-du-Loup. Près de 2900 étudiants font leur rentrée au cégep de Rimouski et dans ses composantes également Rimouski, Rivière-du-Loup, palmarès des villes les plus heureuses au Québec et rentrée, ben, surveillance accrue de la Sûreté du Québec en zone scolaire. Hein? Oui, comment? Chaque rentrée, faudra se réhabituer hein, de respecter, et ça c'est le plus important, les arrêts d'autobus, le fameux panneau d'arrêt qui se déploie sur les véhicules qui transportent justement là, nos enfants vers les différentes école, à respecter également les limites de vitesse dans les zones scolaires. Ça aussi, hein, quelques degrés, quelques kilomètres-heure plus rapide que la limite, ben, ça peut être assez pour ne pas pouvoir y aller d'un freinage régulier. Donc, faut faire attention. Ils seront par dizaines, même par centaines, dans les rues, dans les autobus, là, pas plus tard que la semaine prochaine. Ah bien, c'est fait pour notre petit tour de nouvelles du côté de Montémiscouata.com et de la météo. Bien, on lance les 100 000 matins en musique avec notre deuxième tour de grand titre. Côté sport local, bon, on sait que les demi-finales vont se poursuivre ce soir, donc on va regarder ça un peu plus tard, là, suite au premier bulletin de Guylain. Ah, mais justement, avant d'éplucher la presse et le Journal de Québec en ce mardi, Greenwoods avec Tempête. On n'en aura pas une aujourd'hui, je vous le garantis. Et on commence avec Daniel Boucher, qui nous chante, lui, chez nous, à nouveau, un excellent mardi. Bienvenue dans les 100 000 matins.

on est de retour et on va pouvoir y aller avec notre habituel tour de grand titre. Et si on commence du côté de la presse, bien, crise au Parti libéral du Québec, pas de preuve de brownies finalement, là, après enquête du DGEQ, mais également de l'UPAC. Élection québécoise, eh bien, le Parti québécois qui recrute Vincent Marissal, ancien solidaire qui œuvrait maintenant là en tant que ministre, non pas député indépendant, donc sera là du côté de Taschereau, où une candidate du PQ avait dû quitter justement là, sa place de candidate pour des raisons personnelles. Donc non, la dame n'avait pas été poussée là vers la porte, donc c'était réellement des raisons personnelles. Sinon, crise de l'itinérance à la rue pour la première fois imaginée à 65, 70 et même 75 ans. Situation là, très préoccupante. Conflit israélo-palestinien, l'administration municipale de Montréal écarte une motion polarisante. Dette de 48 millions de dollars, le collège Lasalle qui obtient un sursis. Du côté de l'aéroport de Montréal, un signaleur blessé dans un accident avec un avion carrément été écrasé. L'homme se retrouverait là, dans une situation très critique. Poursuite policière en 2018, 5 policiers suspendus qui contestent leur sanction. La couronne qui réclame 9 mois de prison et fraudeur sans statut au Canada qui prétendait même être actionnaire du Beach Club, ce qui a nié le principal propriétaire du Beach Club, Olivier Primo. Guerre commerciale, Trump veut détruire nos grandes industries, dénonce Mark Carney. Et on voit que la guerre commerciale là vire à l'affrontement personnel. Hier, une série de textos, de publications là où le président Donald Trump et le premier ministre ontarien Doug Ford se lançaient vraiment la balle au niveau des insultes. Le français également qui semble être une source d'irritation de longue date dans cette guerre commerciale également avec les Américains. Élection de mi-mandat, la Cour suprême qui appuie le décret là, visant à restreindre le vote par la poste. Au Mexique, le coup d'éclat d'un gouverneur visé par les États-Unis tourne court, donc un gouverneur qui ne pourra pas réintégrer son poste. C'est terminé pour les nouvelles du côté de la presse. Maintenant, si on regarde les principaux titres du côté du Journal de Québec, ah bien, la CAQ alternative au PQ, les tarifs de Trump qui profitent à Christine Fréchette là, dans le plus récent sondage. On va regarder ça un peu plus tard ce matin. Le Québec qui subit désormais des tarifs plus élevés que bien d'autres pays. L'écart salarial entre les hommes et les femmes existe toujours et s'élève à 13 000 $ selon un organisme. Au niveau des tarifs américains, les entreprises québécoises narguent le président des États-Unis en annonçant des rabais Trump et autre boycottage. Contre historique pour la Davy, la meilleure réponse aux tarifs du président américain pour la région de Québec. Grand excès de vitesse, un homme qui écope d'une amende de 1993 $ pour sa conduite dangereuse. Ah, ça, c'est une belle nouvelle. Nouvelle option sans aiguille contre les réactions allergiques graves au lieu de l'épipène. Autre titre dont on va le parler un peu plus en détail. La firme américaine des cartes de crédit Desjardins victime de 2 vols de données. Menace américaine contre les partenaires de l'Iran, la Chine qui va défendre fermement ses intérêts. Parlant de la Chine, un bateau chinois arraisonné là, pour pêche d'ailerons de requins dans le Pacifique. Et on termine avec le triste bilan au Venezuela. Le nouveau bilan officiel de 6509 décès 2 mois après le double séisme qui a justement touché ce pays d'Amérique du Sud. Donc, ça a brassé pas mal et plus de 6500 décès. Donc, ouais, un événement qui aura vraiment là, affecté une bonne partie de ce pays. Donc, ça complète, nous, notre petit tour du côté des plus récentes nouvelles. Ah, bien sûr qu'on va regarder ce qui s'est passé à scène sportive dans les prochaines minutes. Et on s'ira tout de suite en musique avec Jay Scott et Broken. Également, on aura du Harpin Lépine, mais pour tout de suite, Jonathan Pinchot avec Belle Infirmière.

Mentir avec Arpin, l'épine dans les 100 000 matins. Bien du côté sport, maintenant, les Blue Jays ont profité hier d'une petite journée de congé, donc reprennent de l'action dès aujourd'hui et ben ça sera dans leur domicile. Les Royals de Kansas City là, qui s'amènent pour visiter les Jays donc de ce soir à jeudi. Par la suite, les Mariners de Seattle vont s'amener également là à Toronto pour les trois matchs du week-end de vendredi à dimanche. On parle également de soccer. Nathan Saliba qui va poursuivre sa carrière dans la Liga. Oui, le Villarreal qui a fait l'acquisition du Québécois en provenance d'Anderlecht en retour de frais de transfert de 15 millions d'euros. Âgé de 22 ans seulement, Saliba qui évoluait dans le championnat de Belgique depuis que le CF Montréal l'avait transféré à Anderlecht l'été dernier. Le CF avait transféré pour la somme de 2 millions d'euros, mais l'équipe avait négocié un pourcentage de son prochain transfert. Donc la formation montréalaise devrait donc toucher un montant là, de ce 15 millions d'euros. Eh bien, bonne nouvelle pour la Ligue professionnelle de hockey féminin, mais surtout pour la victoire de Montréal. La Coupe Walter a été retrouvée hier lundi. Le trophée qui devait être expédié à Lethbridge pour passer la journée avec l'attaquante de la victoire, Dara Craig. C'est ce que nous confirmait une source proche du dossier. Le conteneur est arrivé, mais sans la Coupe Walter à l'intérieur, ce qui a contraint Craig à reporter sa journée avec le trophée. La Ligue ne fournit que peu de détails. Dans un communiqué, la Ligue a remercié toutes les personnes qui ont aidé à retrouver la Coupe ainsi qu'aux partisans pour leur sollicitude et leur soutien. La Coupe Walter qui avait disparu n'est pas celle de remise aux équipes sur la glace lors de leur victoire. C'est plutôt une copie qui est conservée en permanence au Temple de la Renommée là, du hockey à Toronto. Donc celle que les joueuses trimballent d'une ville à l'autre est une version du trophée que l'on laisse à l'équipe gagnante. Donc le véritable trophée toujours en sécurité au Temple de la Renommée. Mais du hockey. Également, bien, on parle de tennis. Alexis Galarno de Laval qui a gagné 7-6 et 6-3 devant l'Américain Keegan Smith à son premier match des qualifications là, pour le US Open des internationaux des États-Unis. Donc, il s'en rapproche là tranquillement du tableau principal. Et chez les dames, l'Ontarienne Bianca Andreescu a également prévalu là, sa première sortie en qualif. La championne du tournoi 2019, originaire de Mississauga, défait Eva Vedder des Pays-Bas au compte de 6-1 et de 6-2. Bon, on souhaite à Galarno et Andreescu la meilleure des chances pour justement se trouver une petite place dans le tableau principal du US Open. Et on revient au baseball, le Canada qui ne semblait pas en voie de poursuivre sa route aux séries mondiales des petites ligues. Déjà dans le tableau des perdants, le Canada qui n'avait pas frappé le moindre coup sûr lors des 6 premières manches de jeu de son match contre le Panama. Les représentants canadiens ont toutefois débloqué offensivement lors de la 7e manche une prolongation puisque le pointage est encore de 0-0 en route vers une victoire de 3-2. Donc le Canada qui a rejoint la formation Asie-Pacifique au prochain tour. C'est cette même formation qui avait éliminé le Canada du tableau principal plus tôt dans le tournoi avec un gain de 7-0. Le Canada se retrouve maintenant à 3 victoires d'atteindre le match de championnat international. Bon, on leur souhaite bien sûr la meilleure des chances. Et maintenant que nous, le sport est terminé, bien c'est avec Jay Scott qu'on retourne en musique et Broken. 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
6: Ici Guy Lingeant, voici nos informations au 95.5. Les travaux de construction de la nouvelle installation Le Chemin des Trésors du CPE des Jardins Jolis ont officiellement débuté à Rivière-du-Loup. Le projet permettra d'offrir 54 nouvelles places subventionnées aux familles de Rivière-du-Loup et des environs, dont 15 réservées à des enfants âgés de moins de 18 mois. Le gouvernement du Québec investit plus de 3,8 millions de $ dans la réalisation de cette nouvelle installation, tandis que le CPE des Jardins Jolis contribue à la hauteur de plus de 26 000 $. La ministre du Tourisme et députée de Rivière-du-Loup, Témiscouata Les Basques, Amélie Dionne, a participé au lancement des travaux au nom de la ministre de la Famille, Catherine Blouin. Le maire de Rivière-du-Loup, Mario Basté, souligne que cette nouvelle installation représente un investissement dans les enfants, les familles et la vitalité de la communauté. La rentrée est officiellement amorcée au Cégep de Rimouski, à l'Institut maritime du Québec et au Centre matapédien d'études collégiales d'Amqui. Les trois établissements accueillent cette année 2897 étudiants et étudiantes à l'enseignement régulier, soit une hausse de plus de 5% par rapport à l'automne dernier. À cette clientèle s'ajoutent près de 700 personnes inscrites à la formation continue et selon la direction, cette croissance devrait se poursuivre au cours des 5 prochaines années. Deux villes du Bas-Saint-Laurent se sont hissées dans le top 85 des villes du bonheur au Québec. Selon le sondage Léger, réalisé une 12e fois pour le compte du Journal de Montréal, Rimouski a réussi à se faire une bonne place sur le podium. En effet, avec un indice de bonheur à 77,6%, Rimouski atteint le 17e rang. De son côté, Rivière-du-Loup arrive au 34e rang des villes où les gens sont les plus heureux au Québec. Son indice de bonheur atteint 76,6%. Le premier rang dans la province appartient à Saint-Sauveur qui obtient un indice du bonheur de 82%. Et selon le sondage, plusieurs critères contribuent au bonheur, que ce soit le sentiment de sécurité, les espaces verts, les relations avec les voisins et plein d'autres sujets. Voilà, ça complète ce bulletin. 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
7: Ah bien oui, ça se poursuit, le baseball senior en ce mardi 25 août. Ah bien, les deux séries vont se poursuivre. Les braves Batitecs du Témiscouata sont à Rivière-du-Loup à 19h30 pour affronter, bien sûr, le Ciel FM avec une égalité de 2 victoires de chaque côté. Série 4-7, on vous le rappelle, demi-finale tout comme la finale. Et une autre série où il y a égalité, 2 victoires de chaque côté. Dans la demi-finale B, les Allées du boulevard de Matane seront au Kamouraska. Donc, donc à Saint-Pascal pour affronter les Industries Desjardins. Pour ce match, bien, va débuter autour de 20h ce soir. Donc, on souhaite bonne chance, bien sûr, aux Braves qui seront de retour vendredi à la maison à 19h30. On va souhaiter avec une avance de 3-2 pour les Braves. Si on veut espérer gagner cette demi-finale, ben, ça prend une victoire du côté du terrain adverse. Donc, ça pourrait être justement celui d'aujourd'hui. On vous revient un peu plus tard si on a le nom des lanceurs qui devraient être sur le monticule pour les deux équipes, là, un peu plus tard dans l'émission de ce matin. Et avant de retourner en musique, nous, dans les 100 000 le matin sur O95.5, à bien petit regard sur la météo. 13 degrés, c'est ce que nous donne encore une fois le thermomètre. Présentement, 6h30, pile alternance soleil-nuage aujourd'hui. 40% de probabilité d'averse, risque d'un orage cet après-midi. Maximum de 23, partiellement nuageux avec 40% de probabilité d'averse tôt en soirée. Ça se dégage pendant la nuit avec un minimum de 12. Prochaine chanson, Les Albarbes avec Good Lord.

6h34, c'est le temps de parler d'élections. Oui, Christine Fréchette qui profite un peu de la guerre tarifaire avec Donald Trump, mais également de la dégringolade libérale pour devenir l'alternative au Parti québécois, toujours favori. Mais attention, là, à la droite, le conservateur Éric Duhaime qui fait, lui, quelques gains. Grand perdant de l'été, oui, Charles Milliard qui poursuit cette lente descente dans les intentions de vote à quelques hasards là, du lancement des hostilités électorales, se retrouve même avec le même score que l'ancien chef Pablo Rodriguez lorsqu'il a quitté le parti. Constate Jean-Marc Léger, à 23% d'appui, toujours boudé par les francophones. Le chef des Rouges qui se fait même damer le pion par sa rivale caquiste qui plastronne là, allègrement ces jours-ci aux côtés de Mark Carney et bénéficie de l'aura du premier ministre canadien. La CAQ qui remplace le PLQ comme l'alternative face au Parti québécois, analyse le sondeur. Christine Fréchette est en train de remplacer le PLQ comme alternative fédéraliste au Québec. La crise des tarifs, l'entente de Churchill Falls sur l'avenir énergétique du Québec donne un coup de pouce à celle qui est actuellement la première ministre. Elle performe notamment davantage auprès des citoyens âgés, plus insécures là, face aux perturbations économiques, nous dit également ce sondage, mais son vote est beaucoup plus friable que ses adversaires et les Québécois n'ont pas encore oublié le gouvernement Legault. D'ailleurs, un succès trop retentissant de Christine Fréchette en début de campagne pourrait nuire à son parti au pouvoir depuis 8 ans. Donc, plus les gens vont croire qu'il y a un troisième mandat de la CAQ, plus c'est dangereux. Donc, il faut qu'elle monte tranquillement, nous dit justement le sondeur. Il n'y a pas que les caquistes qui siphonnent le vote de Charles Milliard. Parti conservateur qui gruge, lui, également dans l'électorat libéral, cette fois chez les non-francophones, base pourtant traditionnelle des Rouges, avec 16% des voix et un score historique dans la région de Québec, Éric Duhaime qui fait son entrée à l'Assemblée nationale si le scrutin avait lieu aujourd'hui, a dit Jean-Marc Léger, l'ex-animateur qui souffle dans le coup des péquistes sur le territoire de la capitale nationale avec 28% des intentions de vote, pourrait bien se retrouver en position de force et obtenir la balance du pouvoir. Les promesses de baisse d'impôts, de dégraissage de l'État ont porté fruit alors que le Québec l'a été aux prises avec un important déficit. Et du côté du chef péquiste Paul Saint-Pierre Plamondon, lui, caracole toujours en tête avec 30% des intentions de vote. Son report du référendum sur l'indépendance du Québec après le règne de Trump n'a pas fait vraiment bouger l'aiguille. Son électorat est moins volatile, par contre, que ses compétiteurs, même si encore 44% des Québécois québécoises n'ont pas encore arrêté définitivement leur choix. Et à gauche, ben là, c'est la débandade. Les solidaires de Ruben Gazal ne récoltent plus que 7% d'appui. Donc, si la tendance se maintient, le parti pourrait pratiquement être rayé de la carte le 5 octobre, à jour du scrutin. Donc, si on regarde en détail, 30% pour le PQ, 23%, il y a égalité entre les libéraux Charles Milliard et les caquistes.

liste de Christine Fréchette, 16% pour le Parti conservateur du Québec, 7% pour les solidaires et 1% pour tout autre parti. Il y en a quand même quelques-uns, donc oui, lancement de cette campagne électorale devrait être annoncé d'ici la fin de la semaine, nous venant au prochain scrutin provincial du 5 octobre. Donc oui, plus les semaines vont avancer et plus ça va se préciser, là, probablement, du côté des intentions de vote, mais ça risque d'être une des élections provinciales les plus suivies là, des dernières décennies, là, selon moi, depuis les élections du milieu des années 90. Donc, ça pourrait bouger beaucoup et changer pas mal de couleurs à l'Assemblée nationale. Donc, à suivre. Les colocs maintenant avec Tassez-vous de là.

0: une quinzaine de minutes. C'est ce qui reste à notre première heure ensemble à Tête 100 000 matin, ce mardi 25, où on va parler box-office dans nos cinémas un peu partout au Québec après la prochaine chanson. Et cette prochaine chanson, Blue Jeans Bleu et le King, la danse en ligne.
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On est de retour, oui, c'est excellent. Le King de la danse en ligne avec Blue Jeans Bleu. Ah bien là, c'est le temps de parler box-office. Quels sont les films qui ont rapporté le plus de sous là, du côté de nos cinémas un peu partout au Québec? Je ne surprendrai personne en disant que les deux premiers films au sommet du box-office québécois sont les mêmes que pour le box-office nord-américain. Donc, Spider-Man, un jour nouveau, ajoute 637 000 $, atteint maintenant 12 167 000 ici au Québec. À tout près, 353 000 de plus pour l'Odyssée qui atteint, lui, avec ce chiffre, dépasse même les 10 millions de dollars, 10 millions 19 000 après 6 semaines, c'est 4 semaines pour Spider-Man. Insidieux, hors du plus loin, à bien 325 000, c'est un tout premier week-end pour ce film. La Patte Patrouille, le film Mission Dino est quatrième avec 169 000, 134 000 pour Mutinerie. Au bout de Oak Street, 6e place avec 109 000 $. La bataille de Gaulle, Résistance, la première partie, 82 000. Et pour 125 Rue des Malaises, production québécoise qui ajoute 64 000 $ et porte maintenant son total là, à tout près de 2 798 000 pour le film avec Rémi Girard, Geneviève Schmitt, Pierre-Luc Funk, le tout dernier de Luc Picard qui s'amène ce vendredi jusqu'à lundi au cinéma des Gelies. Rédemption ajoute 53 000 $, s'approche là, du million à 964 000. Et on termine avec le film Tony au 10e rang qui nous raconte l'histoire de l'acteur, comédien, mais également chef cuisinier Anthony Bourdain, donc le chef français. Et le film, lui, va chercher 32 000 $ pour un deuxième week-end, là, 73 000 après 2 semaines. Donc c'est le box-office des cinémas de la belle province en musique dans les 100 000 matins. Laurence Saint-Martin qui nous dit ciao, bye.

0: Une première heure est desservie le matin qui se termine. Une deuxième recommence, ou commence plutôt. On ne peut pas recommencer quelque chose qui n'a pas encore commencé. Donc, deuxième heure desservie le matin. Alors, on commence ça avec les nouvelles nationales. Et vous allez voir encore une fois là, comme sujet l'écho qui impressionne avec une nouvelle création pour Mathieu.
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2: Bon mardi, ici Louis-Philippe Arnoirel. Le gouvernement fédéral va dévoiler cet avant-midi les détails de ses droits de douane de rétorsion à l'encontre des États-Unis. L'annonce devrait être faite par 4 ministres, dont François-Philippe Champagne et Mélanie Joly. Le premier ministre Mark Carney ne devrait pas être présent. Samedi, M. Carney avait fait savoir que les droits de douane de rétorsion entreraient en vigueur le 8 septembre. Il a suspendu les négociations commerciales avec les États-Unis vendredi, accusant Washington d'avoir introduit de nouvelles demandes dans les derniers instants des pourparlers. Par ailleurs, les géants américains du numérique ne feront pas plier Ottawa en matière de découvrabilité et de valorisation de la culture du pays, a averti le ministre fédéral de l'Identité et de la Culture canadienne, Mark Miller. Il a refusé de s'avancer hier sur les détails des concessions demandées par l'administration Trump concernant la culture et la protection de la langue française pendant les négociations commerciales. Il a cependant laissé entendre que la découvrabilité des contenus québécois et canadiens sur les grandes plateformes américaines de diffusion en ligne figurait sur la liste. De son côté, le premier ministre Mark Carney a indiqué que les États-Unis avaient fait pression pour qu'Ottawa change sa position sur la visibilité du contenu francophone et québécois sur les services comme Netflix. Et encore, pour terminer, alors que Donald Trump intensifie la guerre commerciale avec le Canada, le premier ministre de l'Ontario, Doug Ford, menace de couper l'approvisionnement en électricité et aux minéraux critiques aux États-Unis. Doug Ford estime que les États-Unis doivent subir les conséquences en réponse à la dernière escalade tarifaire du président. Sa voisine, Christine Fréchette, est restée plus prudente sans rien exclure. En conférence de presse à Lévis, Mme Fréchette a dit qu'elle n'avait jamais envisagé les mesures de rétorsion évoquées par son homologue ontarien. Elle a toutefois exprimé sa préférence pour des mesures à portée symbolique, stratégique, consistant à frapper là où c'est plus sensible. C'est ce qui complète vos actualités Arsenal Média. Passez une bonne journée sur nos ondes.
3: Bien, les Blue Jays qui ont échappé leur dernier match du côté de New York dimanche face aux Yankees. Est-ce qu'on va commencer ça de façon positive à domicile? Les Royals de Kansas City là, qui s'amènent pour 3 matchs à Toronto. Donc, ce soir, demain et jeudi, 19h07, le début de ces 3 matchs. Si on regarde justement le classement présentement après le week-end, Blue Jays toujours 4e de la division Est de l'Américaine, 14 matchs et demi derrière les Rays de Tampa Bay, là, bien installé au premier rang. Les Yankees sont 3 matchs et demi derrière les Rays, 6 matchs derrière pour les Red Sox. Donc, Blue Jays, là, on est encore loin d'une prolongation là, de la saison régulière avec une présence en série. Si on regarde les adversaires qui les visitent aujourd'hui, les Royals de Kansas City, eh bien, je vous dis ça à l'instant, là, Royals, eh bien, sont derniers du côté de la division centrale de la Ligue américaine avec une fiche de 58 victoires et 74 revers. Donc, 10 victoires ou 8 victoires de moins que les Blue Jays. Donc, il y a possibilité là, d'un balayage pour les Jays. Ne faut pas échapper ce genre de série. Et par la suite, les Mariners de Seattle vont s'amener là, pour visiter les Jays avec leur fiche de 63 victoires, 69 revers. Troisième, eux, dans la division ouest de l'américaine. Sinon, eh bien, on parle de soccer. L'ancien du CF Montréal, Nathan Saliba, va poursuivre sa carrière dans la première ligue espagnole. Oui, la Liga, le Villarreal qui a fait l'acquisition du Québécois en retour d'un frais de transfert de 15 millions d'euros. Âgé de 22 ans, Saliba qui évoluait dans le championnat de Belgique depuis que le CF l'avait envoyé à Anderlecht. Le CF l'avait transféré pour une somme de 2 millions d'euros. Mais on avait négocié un pourcentage là, de son prochain transfert. Donc, le CF qui devrait aller chercher une petite somme là, dans ce 15 millions d'euros donné par le Villarreal à l'équipe d'Anderlecht. On parle également de tennis puisque on est présentement dans les qualifications du prochain majeur, les internationaux de tennis des États-Unis. Alexis Gallardo, le Québécois, qui a gagné 7-6, 6-3 devant l'Américain Keegan Smith au premier match de qualification du US Open. Même chose pour l'Ontarienne Bianca Andreescu, qui a également gagné ce premier match de qualification contre Eva Vedder, une joueuse des Pays-Bas, une victoire d'Andreescu en 2 manches de 6-1 et de 6-2. Eh ben, sinon, on parle des séries mondiales des petites ligues au baseball. Le Canada qui a battu le Panama 3-2 en manche de prolongation. Le Canada qui rejoint la formation Asie-Pacifique au prochain tour. Formation qui avait éliminé le Canada du tableau principal plus tôt dans le tournoi avec un gain de 7-0. Donc le Canada se retrouve à 3 victoires d'atteindre le match de championnat international. On souhaite la meilleure des chances à tous les joueurs de l'équipe. Et maintenant, bon lance, notre deuxième heure des 100 000 matins.
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C'est le mardi. François qui vous accueille dans cette deuxième des 100 000 matins. On est le mardi 25 août. Et sur les ondes de O95.5, oui, on est ensemble jusqu'à 9h. Toujours 13 au thermomètre, ça ne change pas. Ouais, petit vent frais ce matin. Une alternance soleil-nuage, c'est ce que l'on prévoit. 40% de probabilité d'averse. Un risque d'orage cet après-midi, mais un maximum de 23 avec humidex et un ressenti de 26. Partiellement nuageux ce soir, cette nuit. 40% toujours de probabilité d'averse en soirée. Un ciel qui se dégage au cours de la nuit et qui va nous amener un minimum de 12 degrés. Ah ben oui, bon début de journée, tous ceux et celles qui viennent tout juste de se joindre à nous, une autre journée au travail pour plusieurs qui a déjà commencé, peut-être pour vous, va commencer dans les prochaines minutes pour d'autres. Et il y a sûrement encore certaines personnes chanceuses là, qui, à l'approche de la rentrée scolaire, ont dû prendre leurs vacances un peu plus tard dans l'été. Donc le son à présentement, ça va donner le temps de faire certains préparatifs. Il y en a des choses à préparer lorsqu'on a un enfant qui retourne à l'école. Donc, lorsqu'on en a deux, trois, voire quatre, peut-être même plus, ça va faire des boîtes à lunch, ça va faire des sacs d'école à remplir, des listes de matériel à réviser, là, pour être sûr que l'on n'a rien oublié. Et il y en a du matériel sur ces listes, je peux vous le dire. Ah bien, bon préparatif, là, si ce n'était pas encore terminé de votre côté. On va parler de la compagnie danoise en Lego qui nous impressionne semaine après semaine avec leurs nouveaux ensembles. Ah ben là, on tombe dans la nostalgie. Je vous en parle dans quelques instants. Nostalgie qui, ouais, va nous ramener dans quelque chose qu'on a visité, en tout cas, ce qui me concerne beaucoup lorsque j'étais plus jeune, adolescent, les fameuses salles d'arcade. On sait que Lego nous proposait, il y a quelques semaines à peine, l'arcade qui nous ramenait Donkey Kong et ce qui allait devenir Mario Bros, Jumpman, avec vraiment un montage là qui nous ramenait le jeu et même fonctionnel. Ben vous allez voir, on pousse encore plus loin avec ce dont je vous parle dans quelques instants. Mais pour tout de suite, côté musique, on aura du Pearl Jam dans quelques instants. On ouvre l'heure tout d'abord avec l'excellent Talk et qui nous fait voyager dans le temps avec Time Machine. 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

0: Oui, avec Haven Flow dans l'Aix-en-Mer le matin. On va se le dire, construire un objet en briques Lego, c'est plaisant. Mais construire un objet qui fonctionne pour de vrai, ah ben là, ça commence à être un peu plus trippant. Lego qui vient de dévoiler son tout premier flipper d'arcade officiel. Et ce qui est intéressant, c'est que la construction, elle est entièrement jouable. Un ensemble de 2274 petites pièces qui visent autant les amateurs de mécanique que les nostalgique des salles d'arcade comme je suis. Après les consoles Nintendo, la borne Pac-Man, la borne également Donkey Kong ou le distributeur de mini-figurines, la marque s'attaque à un nouveau monument du divertissement et pour une fois, le produit n'est pas pensé pour prendre la poussière sur une étagère puisqu'on peut réellement y jouer. Une fois les pièces assemblées, on lance une vraie bille, on actionne les flippers, on vise les cibles, on enchaîne les rebonds, la compagnie Lego qui a intégré même un lanceur à ressort, les bumpers qui sont rotatifs, une rampe qui nous ramène la bille dans la partie. Vraiment, le tout tourne uniquement grâce à des mécanismes en briques et un peu d'huile de coude, on va se le dire, mais sans la moindre pièce électronique. Donc, c'est ce qui est encore plus impressionnant de voir que tout fonctionne, mais sans moteur, non, sans rien. Le plateau qui adopte un thème classique Space, donc de l'espace assumé avec deux figurines, un astronaute et un bébé astronaute surnommé Space Baby pour les fans. La mission consiste à toucher un astéroïde pour réunir les deux personnages. Il y a une barre de progression qui vient matérialiser l'avancée de la partie, de quoi transformer un objet de collection en véritable expérience de jeu dans une logique marketing. Hein, on frappe toujours très fort du côté de Lego. Et le set fait partie de la gamme Icons, pensée pour les adultes, et joue à fond la carte du marketing nostalgique. L'esthétique qui nous rappelle le Mystic Flipper Space Cadet de Windows 95 et rejoint cette lignée de set d'arcade que nous amène Lego. Le flipper mesure 24 cm de haut, 38 cm de long et 28 de large, de quoi trouver facilement une place sur le bureau de travail. Pour ceux et celles que ça intéresse, l'application Lego Builder également accompagne le montage. Ça, c'est formidable. Si vous avez des enfants maniaques de cette Lego, vous avez peut-être même déjà l'application sur tablette ou sur téléphone. Donc, une fois qu'on a l'application Lego Builder avec n'importe quel ensemble Lego sur lequel se trouve un code QR, on va scanner le code et ça nous ouvre un peu comme on le fait avec le livret de papier qui nous montre étape par étape comment monter l'ensemble. Eh bien là, tout nous est présenté en 3D. On peut tourner l'ensemble, on peut tourner la pièce pour voir vraiment quel endroit on doit la poser. Donc, beaucoup plus facile puis interactif. Les enfants adorent faire un ensemble avec justement l'accompagnement de cette application Lego Builder. Ça vient aider là avec plus de 2000 pièces. Le set est signé Antika Brakanov, un designer maître au sein de l'équipe Lego. Donc, proposé depuis déjà le 4 juillet sur le site de Lego à 209,99 €. Donc, on dépense les 250 $ canadiens. Mais pour un ensemble plus de 2000 pièces, qui est jouable en plus de tout ça. Oh là, ça commence peut-être à valoir un peu plus la peine là, justement de sortir un peu plus dessous. Donc, amateur d'arcade, mais également de blocs Lego, c'est maintenant disponible. Cette machine à boules avec la thématique de l'espace. Avant de retourner en musique, on va le faire dans quelques instants avec Francis de Grandpré. Ah bien, on a un petit jeu ce matin.
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0: Oh. On est dans la même dynamique qu'hier. Donc, trois nouvelles insolites que je vous donne à l'instant. Deux sont vraies et une fausse. Mais je dois vous dire qu'à lire les nouvelles, c'est complètement fou de voir que ce genre de choses arrive. Ah bien, on y va. Voici les trois nouvelles insolites. Deux vraies, une fausse. À vous de trouver la fausse. Donc, un chat du Wisconsin aux États-Unis est récemment entré dans le livre des records Guinness avec une particularité assez spectaculaire. Le chat est né avec avec non pas 20 ni même 24 s'il avait les pattes avec pouces. Il est né avec 29 orteils. Ai-je besoin de vous dire que la moyenne chez un chat est normalement là un peu plus basse. La deuxième nouvelle insolite, une petite ville de l'Oregon aurait récemment engagé un médiateur municipal pour écureuils. Oui, vous avez bien entendu. Après que des résidents se soient plaints que les écureuils volaient de la nourriture dans leurs mangeoires d'oiseaux. Et là, ça commençait à provoquer des disputes entre voisins. Donc, le médiateur aurait pour mission de trouver un compromis entre les humains et les écureuils. On aura vraiment tout vu. Et troisième nouvelle, est-ce que c'est la fausse ou elle est vraie? Golden Retriever qui a disparu pendant 72 jours dans les montagnes autour du lac Tao a bien finalement été retrouvé. Son histoire était tellement improbable qu'il a remporté le M-Bone Award remis à la réclamation d'assurance pour animaux la plus insolite de l'année. Donc, ouais, on allume les détecteurs de mensonges. Laquelle de ces trois propositions insolites, selon vous, est une fausse nouvelle ou, comme dirait un certain président américain, fake news, Francis de Grandpré, si j'avais su dans les 100 000 matins.

On est de retour, on est de retour, et là, de ce dont je voulais vous parler, ah bien tiens, est-ce que j'ai carrément perdu mon sujet, je vous retrouve ça, je voulais vous mentir. On repart en chanson, c'est fou comment l'espace de 10 secondes, votre animateur, mémoire de poisson rouge, c'est un défaut que j'ai, donc on va essayer de travailler cette mémoire, mais tiens, toujours le meilleur de la musique avec les trois accords et Marrakech, et on se rejase dans moins de trois petites minutes.

0: En 17h25, oui, je me suis démêlé, je me suis surtout retrouvé. Ah bien là, avec la rentrée, la Sûreté du Québec va effectuer, comme à chaque année, une surveillance très accrue là depuis hier jusqu'au 11 septembre, particulièrement là, au niveau des zones scolaires. La Sûreté du Québec invite les automobilistes à redoubler de vigilance, à adopter surtout des comportements sécuritaires avec le retour prochain là, des élèves sur le chemin de l'école. Quelles sont les règles, justement, avec... De 1, respecter les limites de vitesse affichées. Dans une zone scolaire, l'amende est doublée si l'infraction là, est commise durant la période scolaire. Donc, cette dernière est indiquée par la signalisation routière. S'il n'y a pas de telle signalisation, eh bien, il débute à 7h le matin, se termine à 17h chaque jour, du lundi au vendredi, pendant les mois de septembre à juin. Usagers de la route, incluant les cyclistes, ont l'obligation de s'immobiliser à plus de 5 mètres à l'approche d'un autobus ou d'un minibus dont les feux rouges intermittents sont en marche ou dont le signal d'arrêt obligatoire est déployé. Donc, non, on ne passe pas à côté à vitesse très lente en disant « je vais faire attention ». On arrête et on attend à que les feux rouges cessent de clignoter ou que le panneau d'arrêt se replie là, le long de l'autobus. Également, lorsque la signalisation, ou la circulation plutôt, est dirigée par un agent de la paix, un brigadier scolaire ou un signaleur chargé de diriger la circulation lors de travaux, toute personne doit, malgré une signalisation contraire, obéir à leur ordre et signaux. Les conducteurs sont également dans l'obligation de s'immobiliser à l'approche d'un passage pour piétons lorsqu'un piéton s'est engagé sur les bandes jaunes ou blanches ou qu'il manifeste son intention de le faire. Donc, vous voyez une personne, un élève, un jeune garçon, une jeune fille, adolescent, adolescente, adulte, aîné, on devrait le faire partout, il y a des traverses de piétons. Vous voyez que la personne est prête à s'engager dans la traverse de piétons. Qu'elle vous regarde pour qu'il y ait un contact visuel. Là aussi, on ne se dit pas, ben je vais passer, elle passera après. Non, le piéton a la priorité dans ce cas-ci. Hein, 4-5 secondes, est-ce que vraiment c'est ce qui va nous gâcher notre journée, mais on pourrait gâcher celle de la personne qui tente de traverser s'il y a bien sûr collision. Donc, et je pense que on l'aurait sur la conscience longtemps. Donc, on arrête et on les laisse passer les piétons, surtout lorsqu'arrive l'heure du dîner. Et parfois, ben, y a des enfants, des adolescents qui sont peut-être un peu plus pressés de se rendre à la maison pour manger. On n'a pas toujours une grosse heure pleine là, pour manger, donc pourrait être porté à traverser rapidement dans les zones de piétons. Donc, on reste très vigilant. Il faut avoir les yeux tout le tour de la tête. Le respect de la signalisation aux abords des écoles est essentiel, notamment dans les zones réservées aux autobus scolaires, les secteurs où le stationnement est interdit, ainsi que les aires de débarcadère. Les parents qui accompagnent leur enfant à l'école sont invités à le déposer dans un endroit sécuritaire et autorisé afin d'éviter les manœuvres à risque telles que le stationnement double ou les demi-tours, là, les U-turns qui peuvent compromettre la sécurité des élèves et des autres usagers de la route. Donc, nous indique la Sûreté du Québec. Donc, encore une fois, à l'approche de cette rentrée, bon, on vous en souhaite une bonne. Et ben nous, en tant qu'usagers de la route, hein, on reste prudents et toujours vigilants. Un petit droit dans lequel on aura un nouveau Kylin qui nous renseigne scène locale, régionale. Oui, il y aura du baseball, senior ce soir. Les premiers matins,
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7: Ici Guy Lingeant, voici nos informations au 95.5. Les travaux de construction de la nouvelle installation

0: officiellement amorcé au cégep de Rimouski, à l'Institut maritime du Québec et au Centre matapédien d'études collégiales d'Amqui. Les trois établissements accueillent cette année 2897 étudiants et étudiantes à l'enseignement régulier, soit une hausse de plus de 5 % par rapport à l'automne dernier. À cette clientèle s'ajoutent près de 700 personnes inscrites à la formation continue. Et selon la direction, cette croissance devrait se poursuivre au cours des 5 prochaines années. Deux villes du Bas-Saint-Laurent se sont hissées dans le top 85 des villes du bonheur au Québec. Selon le sondage Léger réalisé une 12e fois pour le compte du Journal de Montréal, Rimouski a réussi à se faire une bonne place sur le podium. En effet, avec un indice de bonheur à 77,6%, Rimouski atteint le 17e rang. De son côté, Rivière-du-Loup arrive au 34e rang des villes où les gens sont les plus heureux au Québec. Son indice de bonheur atteint 76,6%. Le premier rang dans la province appartient à Saint-Sauveur qui obtient un indice du bonheur de 82%. Et selon le sondage, plusieurs critères contribuent au bonheur, que ce soit le sentiment de sécurité, les espaces verts, les relations avec les voisins et plein d'autres sujets. Voilà, ça complète ce bulletin. 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
3: Ah bien, il y a deux équipes qui vont prendre les devants dans leur série demi-finale ce soir, puisque oui, demi-finale A et B se poursuivent du côté de Rivière-du-Loup et de Saint-Pascal. Les Braves seront en visite à Rivière-du-Loup à 19h30 pour le match 5. Donc, deux victoires pour les Braves, deux victoires pour le Ciel FM. Donc, à qui va en gagner une troisième? Bon, on souhaite bien sûr que ce soit à les Braves et dans l'autre. Ah bien, c'est les allées du boulevard de Matane qui se rendent à Saint-Pascal pour le match 5 face aux Industries Desjardins du Kamouraska avec, vous l'aurez compris, là aussi une égalité. Deux victoires pour Matane et deux victoires pour le Kamouraska. Donc, série 4 de 7. Météo, bon, on fait ça maintenant et tout de suite après en musique, Mumford and Sons, mais également Chris Stapleton avec Ear dans les 100 000 matins. Bien, on a toujours 13 degrés au thermomètre. Mélange soleil-nuage aujourd'hui, mardi, avec un 40 % de probabilité d'averse. Risque d'orage cet après-midi, le maximum annoncé à 23. Partiellement nuageux ce soir, toujours possibilité de pluie, risque d'orage, mais un ciel qui se dégage pour la nuit avec un minimum de 12 degrés.

0: Premier texte que l'on peut lire du côté du Journal de Québec et sans dépit des progrès en matière d'égalité entre les deux sexes, eh bien, on remarque que l'écart salarial entre les femmes et les hommes s'est de nouveau creusé en 2025 en s'élevant maintenant 13 000 $ annuellement. 30 ans, imaginez, après l'adoption de la loi sur l'équité salariale, c'est ce que déplore le Conseil d'intervention pour l'accès des femmes au travail, qui vient de lancer un nouvel outil numérique participatif qui s'appelle Déboussoler, qui nous rappelle la nécessité d'identifier les actions prioritaires pour faire progresser l'autonomie économique des femmes. L'organisme qui dénonce les freins à l'accès, au maintien, à la progression en emploi, que ce soit la précarité des emplois, mais également les conditions de travail, le coût du logement, l'accès aux services de garde, les responsabilités de soins, la santé, les violences ou encore les discriminations. Déboussolé qui s'inscrit dans une démarche non partisane qui vise à mieux comprendre justement les priorités en matière de travail, mais également d'égalité, d'autonomie économique des femmes, nous dit l'organisme féministe. Les conditions de travail, la conciliation et les responsabilités de soins, la sécurité économique, le racisme et l'inclusion, la lutte contre les violences, la santé, le bien-être ainsi que les milieux de vie durables sont autant d'enjeux là, qu'aborde ce nouvel outil. Le progrès réalisé au cours des dernières décennies, oui, sont importants, mais ne doivent pas nous faire croire que l'égalité, elle est acquise, nous dit Jennifer Beeman, la directrice générale de l'organisme. Et avec Déboussolé, ce qu'on veut offrir, c'est un espace de réflexion, de sensibilisation et de participation citoyenne pour que ces enjeux occupent la place qu'ils méritent, là, justement, dans le débat public. Et ai-je besoin de vous dire qu'avec l'approche de cette campagne électoral lancé très prochainement, probablement d'ici à vendredi, eh bien, on voudra justement entendre les différents partis à propos justement de l'équité des sexes et justement là, du côté salarial. C'est loin d'être atteint, malheureusement. Bien, restez là. Jean Leloup s'amène après ces quelques messages avec Le Monde est à pleurer.
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0: On va célébrer quelque chose d'important samedi, donc ce samedi 29 août. Ah bien, c'est le 50e des pompiers du côté de Lejeune, 50 ans pour à cette caserne. Et on célèbre ça donc samedi à la municipalité de Lejeune. On débute ça à 10h avec un rallye auto dans la municipalité et un dîner hot dog qui sera servi à la caserne durant le midi. 2$ le hot dog et ensuite deuxième partie du rallye qui se poursuit jusqu'à 16h. À 17h30, on se rassemble au sous-sol de l'église pour un souper au coût de 30$ par adulte. 6 à 12 ans, 15$ est gratuit pour les moins de 5 ans. On aura une ambiance musicale également avec Sébastien Caron et Claudie Lavoie. Pour information, pour vous inscrire au rallye, signaler que vous allez être du souper, vous pouvez communiquer avec Mme Renée Martin au 581-337-0433. Donc, Mme Martin au 581-337-0433. Donc, ce samedi, on célèbre les 50 ans des pompiers de Lejeune. Et ben moi, je vous parle d'un petit concours également avant de retourner en musique. Une chanson qui va nous terminer notre deuxième heure des 100 000 matins. 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

direction notre dernière heure ensemble dans l'Assemblée le matin de ce mardi 25 août. Et on la commence, comme à l'habitude, avec Bulletin d'info national, le sport et la météo.

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2: Bon mardi, ici Louis-Philippe Arnoirel. Le gouvernement fédéral va dévoiler cet avant-midi les détails de ses droits de douane de rétorsion à l'encontre des États-Unis. L'annonce devrait être faite par 4 ministres, dont François-Philippe Champagne et Mélanie Joly. Le premier ministre Mark Carney ne devrait pas être présent. Samedi, M. Carney avait fait savoir que les droits de douane de rétorsion entreraient en vigueur le 8 septembre. Il a suspendu les négociations commerciales avec les États-Unis vendredi, accusant Washington d'avoir introduit de nouvelles demandes dans les derniers instants des pourparlers. Par ailleurs, les géants américains du numérique ne feront pas plier Ottawa en matière de découvrabilité et de valorisation de la culture du pays, a averti le ministre fédéral de l'Identité et de la Culture canadienne, Mark Miller. Il a refusé de s'avancer hier sur les détails des concessions demandées par l'administration Trump concernant la culture et la protection de la langue française pendant les négociations commerciales. Il a cependant laissé entendre que la découvrabilité des contenus québécois et canadiens sur les grandes plateformes américaines de diffusion en ligne figurait sur la liste. De son côté, le premier ministre Mark Carney a indiqué que les États-Unis avaient fait pression pour qu'Ottawa change sa position sur la visibilité du contenu francophone et québécois sur les services comme Netflix. Et encore, pour terminer, alors que Donald Trump intensifie la guerre commerciale avec le Canada, le premier ministre de l'Ontario, Doug Ford, menace de couper l'approvisionnement en électricité et aux minéraux critiques aux États-Unis. Doug Ford estime que les États-Unis doivent subir les conséquences en réponse à la dernière escalade tarifaire du président. Sa voisine, Christine Fréchette, est restée plus prudente sans rien exclure. En conférence de presse à Lévis, Mme Fréchette a dit qu'elle n'avait jamais envisagé les mesures de rétorsion évoquées par son homologue ontarien. Elle a toutefois exprimé sa préférence pour des mesures à portée symbolique, stratégique, consistant à frapper là où c'est plus sensible. C'est ce qui complète vos actualités Arsenal Média. Passez une bonne journée sur nos ondes.
3: On va se le dire, il a de la colonne. Doug Ford réplique hein, mot pour mot au président américain. Et hey, je dois vous dire que les insultes ne volaient pas très hautes hier. Du côté de Ford, on invitait le président à l'embrasser à un endroit où on n'embrasse pas souvent. Et du côté américain, alors là, vous voyez Donald Trump encore hein, en furie, lui parle même de rebaptiser le lac Ontario avec le nom de lac America, comme les États-Unis ne feront plus d'affaires avec la province qu'est l'Ontario. Donc, ouais, ça brasse et ça vole pas très, très haut. Nous, justement, c'est une ouverture d'heure et du côté sport, eh bien, on va pouvoir reprendre l'action du côté des Blue Jays de Toronto qui sont à la maison là, pour les 6 prochains matchs d'aujourd'hui à jeudi, l'adversaire, les Royals de Kansas City. Et pour le week-end, les Mariners de Seattle là, vont également s'amener du côté de Toronto. 14 matchs et demi là de la tête de la division Est de l'Américaine pour les Blue Jays là derrière les Rays de Tampa Bay. Un bien ancien du CF s'en va maintenant dans la Ligue espagnole de soccer. Nathan Saliba, le joueur de 22 ans qui était du côté de la Ligue de Belgique avec Anderlecht, a bien s'en va au Villarreal pour un montant de 15 millions d'euros. Le CF Montréal qui avait reçu 2 millions d'euros lorsqu'il avait envoyé le jeune attaquant justement du côté de la Ligue de Belgique. Mais on avait négocié une partie du montant de son transfert, donc des 15 millions que va donner Villarreal à Anderlecht, ben il y en a une partie qui va venir dans les poches, dans les coffres du CF Montréal. On sait que côté tennis, il y a les internationaux des États-Unis qui s'amènent la semaine prochaine, donc on est en phase présentement de qualification pour compléter le tableau principal. Ah bien, Alexis Gallerneau, joueur québécois de Laval, qui a gagné 7-6 et 6-3 devant l'Américain Keegan Smith pour son premier match des qualifications, doit en gagner 3 pour atteindre le tableau principal. Donc, on lui souhaite même scénario pour Bianca Andreescu, l'Ontarienne qui a battu Eva Vedder, une joueuse des Pays-Bas, par la marque de 6-1 et 6-2. Donc, en deux petites manches. Pour elle aussi, lui reste 2 matchs à gagner là, pour atteindre le grand tableau principal du côté des femmes. On parle également du Canada et du baseball là, au niveau des séries mondiales des petites ligues. Un match qui est encore 0-0 en sixième manche, donc manche de prolongation. Le Canada un peu sorti son offensive et il emporte finalement 3-2. Prochain duel contre la formation Asie-Pacifique, cette même équipe qui avait sorti sorti le Canada du tableau principal avec une victoire de 7-0. Donc, le Canada se retrouve à 3 victoires d'atteindre le match de championnat international, ce qu'on leur souhaite, bien sûr. Ah bien, ça y est, le dernier 60 minutes des 100 000 matins, on le lance ensemble à l'instant.
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ce mardi matin. Petite fraîcheur en commencement de journée qui nous poussait peut-être à vouloir rester un peu plus longtemps sous les chaudes couvertures. Eh bien, beau mardi à vous tous. Oui, dernière heure des 100 000 matins ce mardi. 25 août. Côté météo, on aura un peu de soleil aujourd'hui. On pourrait dire qu'on aura peut-être un peu de tout. Avec 13, rien ne change côté Mercure depuis le début de l'émission. Une alternance soleil-nuage aujourd'hui. 40% de probabilité d'averse avec un risque d'orage cet après-midi. Maximum à 23. Partiellement nuageux, 40% de probabilité d'averse ce soir. Ça se dégage au cours de la nuit, mais un risque d'orage également en soirée. Avec un minimum pour la prochaine nuit de 12 degrés seulement. Et comme premier sujet dans les prochaines minutes, on va revenir encore une fois sur cette guerre commerciale. Et ce qu'on peut lire ce matin, c'est que le Québec subit désormais des tarifs bien plus élevés que d'autres pays. Donc le Québec, là, la province la plus durement touchée dans tout le pays également. Donc on va y aller d'un comparatif justement avec nos voisins de province, mais également avec d'autres nations un peu partout dans le monde. On verra les secteurs vraiment les plus impactés là, par l'arrivée de ces tarifs. On va également démêler le vrai du faux dans l'actualité insolite avec notre jeu d'eau d'aujourd'hui. Donc, tout comme hier, trois nouvelles insolites. Deux sont réellement arrivées, donc ce qui pourrait être surprenant. Mais une est complètement fausse, donc ce sera à vous de me trouver cette fausse nouvelle. Guylain sera là pour le troisième et dernier bulletin d'info local, régional. Et comme chaque matin, tout de suite après les nouvelles, le sport et la météo, un bon vieux et grand bazou. Ah bien, tiens, pour lancer cette dernière heure en musique, One Republic avec tiré de Top Gun Maverick, I Ain't Worried. On commence avec la nouveauté, le nouvel extrait de Shaboozey. C'est bien sûr Cowgirl sur O95.5.

0: Ah bien oui, triste de lire que le Québec subit désormais des tarifs bien plus élevés que d'autres pays. Et on regarde ça ensemble, quel sera l'impact justement des nouveaux droits de douane de 50% de l'administration Trump sur l'économie d'ici. Ah bien, on en a parlé là, du côté du Journal de Québec à deux économistes, Sébastien McMahon et Jimmy Jean des caisses Desjardins. C'était déjà au Québec que la guerre tarifaire faisait le plus mal au Canada, mais avec les nouveaux droits de douane, le taux moyen imposé sur les exportations québécoise aux États-Unis passe de 7 à 11 % selon la Banque nationale. Donc, si le Québec était un pays, il serait l'un des pays les plus touchés au monde, derrière la Chine à 22 % et la Grèce à 15 %, mais devant la Suède qui a 10,5 % et le Japon à 10 %. Donc, notre grappe industrielle est vraiment impactée, nous dit Sébastien McMahon, stratège en chef, lui, chez IA Group Financier. Ce qu'on dit également, c'est que le Québec a perdu près de 60 000 emplois depuis le début de l'année, l'un des pires scores au pays, d'après l'économiste Trevor Tombé de l'Université de Calgary. Plus de 18 000 emplois sont encore menacés au Québec à cause des nouveaux tarifs, mais il s'agit d'une estimation vraiment sommaire. Le taux de chômage qui s'élève actuellement à 5,6 % pourrait grimper de 0.1 ou 0.2 points de pourcentage, là, elle nous dit Jimmy Jean du mouvement Desjardins. Quant à la croissance économique attendue en 2026, elle pourrait passer de 0,4 % à presque zéro. Donc, le risque de récession est quand même très important, nous dit le monsieur Jean. Les industries très présentes au Québec sont ciblées directement par la nouvelle salve tarifaire. C'est notamment le cas des vêtements et des textiles, dont le tarif moyen passe d'environ 2 % à 25 %, c'est 10 fois ce qu'il y avait là avant, selon la Banque nationale. Le scénario est semblable pour les minéraux non métalliques, les équipements électriques, les meubles, les plastiques. Dans plusieurs de ces industries, de 50 à 80 % du chiffre d'affaires proviennent des exportations vers les États-Unis. Donc, ce sont des secteurs qui ne semblent pas avoir beaucoup d'alternatives. Ça va être donc très difficile pour eux. Le gouvernement Carney qui va donner des détails aujourd'hui là sur les contre-tarifs au dollar près qu'ils vont imposer à partir du 8 septembre sur des produits américains. Et selon certains échos, ces droits de douane rapporteraient des revenus d'environ 1 milliard par mois, une somme qu'Ottawa pourrait redistribuer sous forme de soutien aux entreprises touchées. Au niveau fiscal, c'est neutre, mais pas au niveau économique. Des contre-tarifs, ça fait mal aux Canadiens, ça crée de l'inflation. Monsieur McMahon nous dit que néanmoins, qu'il est en faveur de la stratégie à condition qu'à Québec, les partis ne multiplient pas les promesses électorales d'aide aux entreprises. À plusieurs grands exportateurs québécois l'ont culbuté à la Bourse de Toronto hier en lien avec l'échec des négociations commerciales entre Canada et États-Unis. Le titre de BRP qui fabrique à Valcourt des motos à trois roues qui sont frappées par des droits de douane de 50 % plongés de 5,9 %. L'action de Dorel qui vend notamment des meubles pour enfants chutée de 6,9 %. Donc toujours sensible aux tensions commerciales, le titre de Bombardier a reculé de 5,9 %. Cascade et TFI International 5N+, et ADF ont également terminé dans le rouge pour ce qui est d'hier, première journée de la semaine. Donc, ouais, une période difficile, à savoir pour combien de temps. Difficile avec un président américain qui change probablement d'idée plus souvent qu'il ne change de pantalon.
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0: Ah bien, quelle nouvelle, quelle fake news, comme dirait justement Donald Trump, se cache parmi deux vraies nouvelles insolites. Donc, c'est encore notre jeu de ce matin dans les 100 000 matins. Trois nouvelles abracadabrantes, mais deux sont quand même vraies et une fausse, donc à vous de déceler tout ça. Premièrement, il y a un chat du Wisconsin qui est récemment entré dans le livre des records Guinness avec une particularité assez spectaculaire. Un chat qui est né avec 29 orteils, moyenne pour un chat quand même un peu plus basse. La deuxième nouvelle insolite, une petite ville de l'Oregon qui aurait récemment engagé un médiateur municipal pour écureuils après que des résidents soient plaints que les écureuils volaient de la nourriture dans les mangeoires. Et là, ça commençait à provoquer disputes entre voisins. Le médiateur aurait pour mission justement de trouver un compromis entre les humains et les écureuils. La troisième histoire, est-ce le mensonge? Est-ce une vraie histoire? Là, un golden retriever qui a disparu pendant 72 jours. Hey, c'est plus de 2 mois dans les montagnes autour du lac Tahoe. Ah, on a finalement retrouvé trouver le chien et l'histoire est tellement improbable qu'il a remporté le M-Bone Award que l'on remet à la déclaration d'assurance pour animaux la plus insolite de l'année. Est-ce qu'on avait reçu la somme des assurances pour les personnes qui étaient propriétaires à qui appartenait le chien que l'on a finalement retrouvé au bout de 72 jours, mais avait quand même réussi à se nourrir, semble-t-il, en forêt. Donc, quelle est la fausse nouvelle parmi ces trois? À vous d'y penser, je vous révèle ça dans à peu près une quarantaine de minutes en conclusion de notre édition du 25 août aujourd'hui, dès 100 000 matins. On aime Émile Bilodeau. Ah bien, lui, il en a plein son casse.

Oh oui, produit qui m'appelle. Il y a des marques, on le sait, hein, qui vendent des produits et d'autres qui nous vendent une odeur. Eh bien là, Dunkin' Donut vient clairement de choisir le second camp en s'associant avec Febreze pour lancer côté américain. Possible peut-être de les commander, les faire arriver ici en sol québécois ou canadien, prenez-les comme vous voulez, mais une gamme de désodorisants inspirés de sa carte Sprays, diffuseur et recharge. La chaîne de restaurants qui nous sert des beignes s'invite littéralement dans les domiciles américains. Et plus surprenant encore, le lancement s'est fait sans aucune communication officielle. Les premiers produits ont été repérés en rayon du côté des Walmart américains par des créateurs de contenu avant même que l'information ne circule sur Instagram ou autres réseaux sociaux. Donc, c'est une arrivée très discrète pour une idée qui, elle, ne l'est pas du tout. Avec la collection reprend trois références très emblématiques de la carte de Dunkin' Donut. Vanilla Latte, donc un latte à la vanille. Les brioches à la cannelle ou encore le beigne avec un glaçage aux fraises. Donc, c'est un packaging qui assume totalement la rencontre de l'univers Dunkin à celui de Febreze. Les logos sont même réunis sur les bouteilles de ces désodorisants appliqués là, sur les flacons d'entretien. Là où on attend habituellement des fleurs et du linge propre, eh bien là, on voit les trois articles sur lesquels on a copié un peu les odeurs. Donc, celui du latte à la vanille, de la brioche à la cannelle ou du beigne glacé aux fraises. Donc, c'est simple, mais redoutable. L'odeur de Dunkin au petit matin, oui, lorsqu'on est en restaurant, peut-être un peu moins à la salle de bain. Mais oui, brioche à la cannelle, en ce qui me concerne, très dur pour moi de résister à une brioche. Donc, est-ce que la flagrance ou l'odeur de ce beigne... Comment je pourrais dire, matcherait ou irait bien, justement, là, comme odeur dans la maisonnée. J'adore lorsqu'un dessert à la cannelle sort du four. Mais là, longueur de journée, un peu partout dans la maison, peut-être pas. Ça doit peut-être finir par à taper sur le cœur un peu. Mais pour ceux et celles que ça pourrait intéresser d'avoir ces odeurs sucrées où l'on a mixé Febreze et Dunkin' Donut, eh bien, oui, disponible aux États-Unis, mais probablement possible, comme je le disais, là, un peu plus tôt de ramener ça vers ici au Canada. Donc, disponible, bien sûr, également en ligne sur le site de Febreze et non pas celui de Dunkin' Donut qui ne sert encore une fois que café et beigne et autres petits encas. Puis on sait que les Dunkin' vont réapparaître là un peu partout au pays, notamment ici au Québec, une nouvelle qui nous arrivait là en plein milieu de l'été. Donc, réapparition de cette chaîne après une disparition de depuis quand même un peu plus d'une dizaine d'années. À bien n'aller pas trop loin, Guylain sera prêt à nous informer de nouveaux scènes locales régionales après Oswell et Last Night.

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7: Ici Guy Lingeon, voici nos informations au 95.5. Les travaux de construction de la nouvelle installation Le Chemin des Trésors du CPE des Jardins Jolis ont officiellement débuté à Rivière-du-Loup. Le projet permettra d'offrir 54 nouvelles places subventionnées aux familles de Rivière-du-Loup et des environs, dont 15 réservées à des enfants âgés de moins de 18 mois. Le gouvernement du Québec investit plus de 3,8 millions de dollars dans la réalisation de cette nouvelle installation, tandis que le CPE des Jardins Jolis contribue à la hauteur de plus de 26 000 dollars. La ministre du Tourisme et députée de Rivière-du-Loup, Témiscouata-les-Basques, Amélie Dionne, a participé au lancement des travaux au nom de la ministre de la Famille, Catherine Blouin. Le maire de Rivière-du-Loup, Mario Basté, souligne que cette nouvelle installation représente un investissement dans les enfants, les familles et la vitalité de la communauté. La rentrée est officiellement amorcée au cégep de Rimouski, à l'Institut maritime du Québec et au Centre matapédien d'études collégiales d'Amqui. Les trois établissements accueillent cette année 2897 étudiants et étudiantes à l'enseignement régulier, soit une hausse de plus de 5 % par rapport à l'automne dernier. À cette clientèle s'ajoutent près de 700 personnes inscrites à la formation continue. Et selon la direction, cette croissance devrait se poursuivre au cours des 5 prochaines années. Deux villes du Bas-Saint-Laurent se sont hissées dans le top 85 des villes du bonheur au Québec, selon le sondage Léger réalisé une 12e fois pour le compte du Journal de Montréal. Rimouski a réussi à se faire une bonne place sur le podium, en effet, avec un indice de bonheur à 77,6%, Rimouski atteint le 17e rang. De son côté, Rivière-du-Loup arrive au 34e rang des villes où les gens sont les plus heureux au Québec. Son indice de bonheur atteint 76,6%. Le premier rang dans la province appartient à Saint-Sauveur qui obtient un indice du bonheur de 82%. Et selon le sondage, plusieurs critères contribuent au bonheur, que ce soit le sentiment de sécurité, les espaces verts, les relations avec les voisins et plein d'autres sujets. Voilà, ça complète ce bulletin. 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
9: À Biosport, on vous rappelle, oui, les matchs 5 des deux demi-finales dans la Ligue de baseball senior Puribec se jouent ce soir 19h30. Les braves Batitecs du Témiscouata seront en visite à Rivière-du-Loup pour affronter le Ciel FM. Deux victoires pour chacune des équipes et même situation dans l'autre demi-finale où là, c'est Matane, les Allées du Boulevard qui se rendent à Saint-Pascal à 20h pour affronter les Industries à Desjardins du Kamouraska. Donc, laquelle de ces quatre équipes, il y en a deux qui vont prendre les devants avec une troisième victoire. On sait et on le rappelle, là, le Témiscouata doit au moins gagner un match à Rivière-du-Loup si on veut espérer avoir une chance de se rendre en grande finale comme l'an dernier où on sait ça s'était terminé là par une défaite en finale face au BRU-BGM de Trois Pistoles. Donc, à suivre. Un autre exploit incroyable qu'a réalisé dans le quatrième match de cette demi-finale entre les Braves Batitec et le Ciel FM de Rivière-du-Loup, le joueur, le numéro 44, Félix Castonguay. On sait que plus tôt cet été, il a notamment atteint ou joué son 500e match saison et séries éliminatoires là rassemblées, donc 500 matchs depuis le début de sa carrière. Un peu plus tard, une semaine ou deux par la suite, a cogné et c'était un circuit, son 500e coup sûr, là aussi, lorsqu'on compile les statistiques de saison et de série. Ah ben là, dans le match qu'il a lancé, c'était dimanche, où il a lancé tout le match, un acteur important de la victoire des Braves, 10-5. Ah bien, Félix a lancé une 1000e manche, là aussi, que ce soit en saison ou en série, 1000 manches sur la butte, sur le monticule. Wow, wow, wow, quelle carrière incroyable qui est loin d'être terminée. Bien, on le félicite pour cet autre exploit. Quelle saison 2026 incroyable. Donc, go Brave, go, 19h30 ce soir à Rivière-du-Loup. Maintenant, ah bien, météo avant d'y aller de notre

76, Epic Records lance le premier album studio de la formation Boston. Ce sera l'album qui se vendra le plus rapidement de l'histoire. En 86, Paul Simon, membre du duo Simon & Garfunkel, lance un album influencé par l'Afrique qu'il intitule Graceland. En 1979, The Knack commence un séjour de 5 semaines au sommet des singles avec la chanson qui a servi d'inspiration pour une certaine publicité. Vous avez bien sûr reconnu qu'on parle de My Sharona. Et en 94, Jimmy Page et Robert Plant enregistrent leur épisode de MTV Unplugged du côté de Londres. Eh bien, ça complète ce qui s'est passé un 25 août, justement, dans le monde de la musique. Ah bien, tiens, on en a parlé. À pareille époque, il y a quand même quelques années, c'était la chanson qui trônait au sommet du Billboard Hot 100. Bon, ça l'offre. The Knack. Non, c'est pas Mike Sharona, c'est My Sharona.

hymne for the weekend dans les 100 000 matins. 8h43 dans quelques secondes. On sait que l'automne au Québec amène à une saison que beaucoup attendent, la saison de la chasse. Ah ben là, je peux vous dire que la chasse, elle est officiellement lancée, non pas pour le gibier, mais pour trouver l'artiste qui aura l'honneur de défendre les couleurs du Canada pour la toute première fois à l'Eurovision en 2027. Et là, du 31 août jusqu'au 9 septembre, les artistes canadiens intéressés pourront soumettre leur candidature sur le portail Eurovision du site de CBC Radio-Canada. Une première sélection qui sera effectuée cet automne avant que les Canadiens soient appelés à se prononcer là, par vote numérique. Le vote du public sera ensuite combiné à l'évaluation d'un jury composé de professionnels de l'industrie musicale pour que l'on détermine quel artiste va représenter le pays à l'Eurovision 2027 qui va se dérouler en Bulgarie. Le concours Eurovision de la chanson n'est plus ni moins que la plus grande compétition musicale en direct au monde. C'est un véritable phénomène, notamment auprès des jeunes générations. L'événement qui attire chaque année des centaines de millions de téléspectateurs et d'internautes, et ça, des quatre coins de la planète au fil des décennies. Ah bien, le concours a contribué à révéler ou à propulser la carrière de nombreux artistes, de ABBA à Maneskin, en passant par France Gall, Lara Fabian, Céline Dion, qui avait emporté dans les années 80 pour la Suisse. Ah bien, pour le Canada, une première participation qui représente une occasion en or de faire rayonner la richesse, mais surtout la diversité de notre scène musicale et artistique, ainsi que la créativité de nos artistes d'un océan à l'autre. Donc, trouver la personne qui va représenter le Canada pour la première fois à l'Eurovision, c'est une aventure stimulante là, qui va mettre en lumière l'excellence de notre scène musicale. Donc, bien de voir qui sera celui ou celle à qui, pour une première fois, en 2027 en Bulgarie, sera le représentant ou la représentante du Canada. Est-ce que le Canada sera en mesure d'aller gagner cette Eurovision? Ben, je pense que le Canada a des chances égales à toutes les autres nations là, qui y participent. Donc, à suivre. On avait déjà vu des chanteurs, des chanteuses d'ici représenter ce soir, ben dans le cas de Céline Dion. La France, ça a été également il y a quelques années. La Suisse, je veux dire, mais la France, il y a quelques années, pour l'artiste Lazara, qui avait été par contre grandement critiqué là, pour son attitude de l'autre côté de l'océan. Donc, on surveille ça de près. Hein. Qui sera pour le Canada à l'Eurovision l'an prochain? Bien, bonne chance à tous ceux et celles là, qui vont tenter leur chance. Jean-François Posé, emmêlé dans ses cheveux, nous rapproche un peu plus de la conclusion de notre deuxième de la semaine, décembre et le matin.

0: 8h50, dans la catégorie « On l'a pas vu venir », l'animatrice bien connue Claudine Desrochers sera candidate pour la CAQ dans la circonscription de Joliette. Ah oui, c'est ce qu'ont appris les médias. Une annonce qui aura lieu ce matin en compagnie, bien sûr, de la première ministre Christine Fréchette. L'animatrice Claudine Desrochers qui s'est notamment fait remarquer par ses émissions, tout simplement. Claudine, je me rappelle bien des saisons de Claudine diffusées sur les ondes de TVA. C'était entre 99 et 2011, donc on dit que plus de détails vont suivre concernant là, cette nouvelle candidature pour la coalition Avenir Québec du côté de la circonscription de Joliette. Eh bien, sur les bulletins de vote va se retrouver celui de l'animatrice Claudine Desrochers. Quelques messages et Corias en musique avec 5 à 7 avant pour nous de conclure cette édition du 25 août dès 100 000 matin sur O95.5 Témiscouata.
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8h55, c'est maintenant le moment de la conclure à cette édition du 25 août décembre le matin. Et on commence ça avec notre fameux jeu où fallait démêler le vrai du faux dans trois nouvelles insolites. Eh bien, pour ce qui est de l'histoire du chat du Wisconsin avec 29 orteils, tout comme l'histoire du chien perdu ou disparu pendant 72 jours autour du lac Tahoe, eh bien, ces deux nouvelles insolites sont vraies. Donc, la fausse, c'était la numéro 2, n'existe malheureusement pas encore de médiateur officiel pour régler un conflit entre humains et écureuils. Mais honnêtement, là, donnez-nous encore deux semaines et je ne serais même pas surpris que ça nous arrive, parce qu'un chat avec 29 orteils et un chien à qui disparaît 72 jours en montagne, ben finalement, on se dit que la réalité n'a vraiment plus besoin de notre imagination. Donc, ben bravo si vous aviez visé dans le mille. Et encore une fois, demain, faudra utiliser nos détecteurs de mensonges pour démêler le vrai du faux dans, encore une fois, trois petites nouvelles insolites. Guylain, mon collègue, qui était content de vous retrouver hier au retour de la barre du trafic avec vous entre 15h et 18h du lundi au jeudi. Ah bien, Guylain, dans quelques heures, vous retrouve pour la deuxième de la semaine avec, ouais, les Félix qui seront à l'honneur aujourd'hui. Notamment, ben, ce sera le recommencement, le retour de Félix Rioux avec les chroniques économiques, actualités politiques, mais également Guylain qui a l'occasion de s'entretenir avec le numéro 44 des Braves. Oui, on soulignait sa millième manche lancée dans la victoire des Braves dimanche. Mais deux autres exploits accomplis cette année. 500e match dans la Ligue Puribec et 500e coup sûr. Donc, Guylain aura l'occasion d'en jaser avec Félix Castonguay. Donc, deux des trois invités là, dans les chroniques entrevues d'aujourd'hui, mardi. Donc, dès 15h, le meilleur retour à la maison. Vous serez accompagné de Guylain dans le trafic. Mais pour les trois prochaines heures, c'est Stéphanie Gagné avec le meilleur de la musique en avant-midi qui s'amène et Richard Z vous lance l'invitation pour une autre heure de Classic Rock dans les grands bazous dès midi. François qui vous souhaite la plus belle des journées, le plus beau des mardis sur O95.5 et pour nous, on se rejoint demain 6h pour une nouvelle édition, celle du milieu de semaine dès 100 000 matin. Bye bye tout le monde. On se quitte avec Vincent Vallière. Je marche comme on tombe.

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3: Mardi 25 août, une autre belle journée qui s'amorce, que vous soyez au travail, sur la route, à la maison. Stéphanie Gagné qui vous accompagne jusqu'à midi. La petite voix fatiguée. Ouais, c'est ça le retour des vacances. On se dérouille un peu les cordes vocales, mais je vous offre toujours le meilleur de la musique à haut partout au Québec. Et ce matin, on fait un bilan du box-office québécois. Ces films chez nous qui ont été le plus populaires au cinéma. Les résultats du World Robot Games et Lego qui lance un jeu classique d'arcade. Sinon, en musique, Nickelback, le Québec Redneck Bluegrass Project. Et à l'instant, il a participé à X-Factor USA en 2013, mais il a quitté l'émission car on voulait l'intégrer dans un boys band. Voici Two Pair, Ken Brown pour le meilleur de la musique à haut. Hey.

C'est quand votre dernière fois au cinéma? Si vous me répondez Titanic, c'est la honte. Allez, remettez-vous à jour. Alors, pour vous donner le goût, je vous présente le box-office des films qui ont été les plus populaires au Québec dans quelques minutes à peine. Mais à l'instant, retour en 1997, hommage au cinéma indien avec Corner Shop et Brimful of Vaishya à Haut.

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1: Qu'est-ce qui se passe dans nos cinémas ici au Québec? Alors, en tête du box-office local, Spider-Man, un nouveau jour qui a franchi les 12 millions de recettes au Québec, qui est toujours en tête du box-office. Le détenteur de la deuxième place du podium, ben, sans grande surprise, l'Odyssée de Christopher Nolan, qui, depuis le début de la semaine, est le film le plus lucratif en carrière en Amérique du Nord pour le réalisateur. Sinon, on y retrouve Insidieux, Hors du plus loin, un film de Jacob Chase et Pat Patrouille, et sinon Mutinerie, qui se classe en 4e et 5e place. Et pour 125 Rue des Malaises, toujours dans le top 10, 6e semaine au grand écran, et le film qui s'approche de la barre des 3 millions de dollars au box-office. Shinedown, ça s'en vient, avec le meilleur de la musique à haut.
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poser la question pourquoi LGS? Il s'agit de ces trois lettres qui représentent le groupe swing franco-ontarien Rimouski, un beau mélange. Voici

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1: Le monde des Lego. Il y en a qui en ont un petit peu à la maison. D'autres, tu sais, ça s'apprend. C'est un local presque en entier, là. Il y a des tripeux. La preuve que de plus en plus, on veut parler aux adultes en offrant des nouveaux produits Lego. Et on vient de lancer. C'est tout petit, là, mais ça fonctionne. Une machine à boules directement de nos souvenirs d'arcade. Alors, le premier Flipper de 2274 pièces avec thématique de l'espace. Ça vise les amateurs de mécanique et aussi les nostalgiques de salles d'arcade. C'est disponible sur le site de Lego. C'est tout petit, mais ça fait vraiment le travail. Et enfin, ça va servir à quelque chose pour de vrai et pas seulement accumuler la poussière. Creed, à venir pour le meilleur de la musique et aussi vos infos avec l'équipe d'Arsenal Média.
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5: Ici Guy Lingen, voici nos informations au 95.5. La première ministre et chef de la coalition Avenir Québec, Christine Fréchette, a complété son équipe de candidats dans le Bas-Saint-Laurent en vue des prochaines élections provinciales. La CAQ présentera 4 candidats dans la région. La ministre du Tourisme et députée sortante de Rivière-du-Loup, Témiscouata-les-Basque, Amélie Dionne, le député sortant de Côte-du-Sud, Mathieu Rivet, ainsi que 2 nouveaux visages, Julia Briand-Ruet dans Rimouski et Henry McLaren dans Matane-Matapédia-Métis. Les travaux de construction de la nouvelle installation Le Chemin des Trésors du CPE des Jardins Jolis ont officiellement débuté à Rivière-du-Loup. Le projet permettra d'offrir 54 nouvelles places subventionnées aux familles de Rivière-du-Loup et des environs, dont 15 réservées à des enfants âgés de moins de 18 mois. Et avec la rentrée, la Sûreté du Québec effectuera une surveillance accrue depuis, en fait, hier jusqu'au 11 septembre, particulièrement dans les zones scolaires. La SQ invite les automobilistes à redoubler de vigilance et à adopter des comportements sécuritaires avec le retour prochain des élèves sur le chemin de l'école. Plus de détails, d'autres nouvelles, montemiscouata.com.

De temps en temps, à l'interne, ça se passe aussi peut-être chez vous, il y a des petits concours qui se font pour motiver les troupes. Il y en a un qui vient d'être lancé auprès des animateurs chez Arsenal Media. Et comme je m'appelle Stéphanie Gagné et que je porte très bien mon nom de famille, je veux que ça marche. Je vais vous en parler en détail parce que je vais avoir besoin de votre aide. Tout ça dans quelques minutes. Mais juste avant, voici Cruise à haut.

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Vous écoutez le meilleur de la musique à Almost Monday. Ça s'en vient.

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avec tout ce qui se passe dans le monde politique, autant chez nous qu'à l'international. Disons qu'il y a pas mal d'action. Le suivi, de toute façon, dans vos bulletins d'information sur les ondes de haut. Mais pour l'instant, voici Joseph Poirier.

Mon avis, d'accord.

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1: C'est pas si surprenant, mais on est rendu là au World Robot Games qui s'est déroulé ce week-end à Pékin. C'est des athlètes humanoïdes, des robots qui ont battu des records sportifs humains, qui en ont mis plein la vue aux spectateurs qui étaient très nombreux sur place. Puis, ben, faut dire que c'est pas seulement les humains, là. Il y a les opérateurs aussi des robots qui ont quand même battu des records à leur façon. Tellement qu'on a battu le record du sprint de Usain Bolt de 9,58 secondes au 100 mètres. C'est un humanoïde de la compagnie Honor qui le fait en 9,39 secondes. Puis avec le développement économique de Pékin, ben les gens ont plus d'argent à dépenser pour décider d'utiliser des robots. Alors c'est comme un bon pitch de vente. Talk ta machine, ça s'en vient. À eau et vos infos avec l'équipe d'Arsenal Media.
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5: Ici Guy Lingen, voici nos informations au 95.5. La première ministre et chef de la coalition Avenir Québec, Christine Fréchette, a complété son équipe de candidats dans le Bas-Saint-Laurent en vue des prochaines élections provinciales. La CAQ présentera 4 candidats dans la région. La ministre du Tourisme et députée sortante de Rivière-du-Loup, Témiscouata, les Basques, Amélie Dionne, le député sortant de Côte-du-Sud, Mathieu Rivet, ainsi que 2 nouveaux visages, Julia Briand-Ruet dans Rimouski et Henry McLaren dans Matane-Matapédia-Métis. Les travaux de construction de la nouvelle installation Le Chemin des Trésors du CPE des Jardins Jolis ont officiellement débuté à Rivière-du-Loup. Le projet permettra d'offrir 54 nouvelles places subventionnées aux familles de Rivière-du-Loup et des environs, dont 15 réservées à des enfants âgés de moins de 18 mois. Et avec la rentrée, la Sûreté du Québec effectuera une surveillance accrue depuis, en fait, hier jusqu'au 11 septembre, particulièrement dans les zones scolaires. La SQ invite les automobilistes à redoubler de vigilance et à adopter des comportements sécuritaires avec le retour prochain des élèves sur le chemin de l'école. Plus de détails, d'autres nouvelles, montemiscouata.com.

Voilà Stéphanie n'a pas mué. François qui prend quelques secondes sur les ondes du 95.5 pour faire appel à nos fidèles auditeurs, auditrices. Et ben, on a un grand service à vous demander. Je viens de recevoir la visite d'un papa de ses deux garçons qui ont pris une balade de vélo sur le petit Témis. Malheureusement, des vélos brise sur un des vélos qui fait en sorte que ce père et les deux garçons ont besoin de vous pour retourner à leur véhicule automobile qui est du côté de Rivière-du-Loup, au tout début du petit Témis, pour justement pouvoir récupérer leur véhicule et revenir ici, là, bien sûr, reprendre possession de leur vélo. Donc, vous êtes personne qui, d'ici 11h30, 11h45, descendez du côté de Rivière-du-Loup. Vous connaissez des gens qui ont à faire ce trajet là d'ici, justement, à l'heure de lunch le plus rapidement possible, et que vous avez justement trois places pour donner, faire ce petit trajet, justement, avec ce père et ses deux garçons, qui seraient là très, très contents que vous leur rendiez ce petit service. Sinon, ben ça va être du pouce là sur la 85. Donc, si on est en mesure de pouvoir offrir ce transport à une petite famille, donc le papa, les deux garçons qui ont besoin de se rendre à Rivière-du-Loup pour aller récupérer le véhicule à cause d'un bris sur un vélo, ben vous m'appelez ici à la station, le 418-853-3370, donc le 853-3370, vous faites le poste 1 pour me rejoindre en studio, et d'avance, si c'est possible pour vous de le faire, ah bien, je vous dis un gros merci, cette famille vous remercie d'avance également. Donc 853-3370, vous avez trois places, vous allez à Rivière-du-Loup d'ici 11h30, 11h45. À vous m'appeler, François ici, en studio. D'avance, merci. On retourne à Stéphanie, mais surtout au meilleur de la musique, Eminem, Lose Yourself.

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1: À 11h10 exactement, je vous relance cet appel. Oui, père de famille, il y a deux garçons qui ont emprunté le sentier, le petit Émis à vélo jusqu'ici, du côté des Gelées. Malheureusement, des vélos brillent sur un des vélos qui font en sorte que la petite famille ne peut retourner en pédalant du côté de Rivière-du-Loup où est stationné leur véhicule. Donc, vous êtes ici à des Gelées ou tout près, vous descendez vers Rivière-du-Loup, à Rivière-du-Loup, d'ici 11h30, 11h45, eh bien, la petite famille a besoin de vous. Trois places pour les ramener à leur véhicule qui va leur permettre justement de venir récupérer les vélos ici. Vous avez deux choix, soit m'appeler ici en studio, le 853-33-70, le poste 1, ou vous pouvez appeler directement. Ah bien, ce père de famille, il s'appelle Adam, très sympathique, 450-919-1138. Le 450-919-1138, Adam. Donc, si vous êtes en possibilité d'offrir ce petit transport, ça rendrait grandement service à une petite famille qui a eu le plaisir de faire le petit Émis, mais doivent aller récupérer leur véhicule. Donc, vous m'appelez ou vous communiquez avec, justement, le Adam. Je vous redonne le numéro 450-919-1138. Donc, transport de Desgelées à Rivière-du-Loup, là, au début du sentier Petit Émis, là, à l'approche de la rue Témiscouata à Rivière-du-Loup. Donc, si c'est possible pour vous, ben, on vous demande de nous appeler. Un gros merci d'avance. Maintenant, Zach Chico et Benjamin avec Good Times. 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
1: Un bon bonjour à ceux et celles qui sont sur la route, au travail, qui ont besoin d'un peu de compagnie puis qui choisissent le meilleur de la musique. C'est un excellent réflexe, une excellente idée. Stéphanie Gagné qui vous accompagne jusqu'à midi et on vous présente des activités à faire chez nous dans quelques minutes. Mais juste avant, The Great Divide, Noah Kahan pour le meilleur de la musique. À haut!

le New Country québécois qui nous chante la réalité de ben ben du monde, qui prennent la route, qui vont à la chasse, qui ont des pick-up puis qui prennent une petite bière de temps en temps. C'est ce qu'on vous offre avec Guillaume Frenette pour le meilleur de la musique à Haut.

0: Ça se passe la semaine prochaine, jeudi prochain précisément, pour la grande rentrée culturelle 2026-2027 pour Rivière-du-Loup en spectacle. C'est l'occasion, dans le fond, de célébrer la nouvelle saison. Un rendez-vous toujours festif, toujours populaire, rassembleur, qui donne le coup d'envoi à une année culturelle qui sera sous le signe de la variété. Alors, il va y avoir dévoilement de la programmation hiver-printemps. Il va avoir accès privilégié à la billetterie. Donc, dès que vous allez voir les artistes qui sont à la programmation, vous allez pouvoir vous rendre à la billetterie pour acheter des billets. Et il va y avoir des prix à gagner. L'occasion aussi de pouvoir rencontrer quelques organismes de la région. Et prestations surprises à partir de 18h pour le show avec un artiste mystère. Et je sais pas, j'ai fouillé, je sais pas c'est qui. Sinon, RDL en spectacle.com pour les détails. 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Déjeuner.
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1: Oh. Et c'est déjà terminé pour ce matin, qui a été encore une fois bien chargé, mais j'ai moins bien dormi la nuit passée. Ça arrive. Tu sais, le hamster qui va vite pour rien, là. Je rêvais à plein d'affaires qui ne me concernaient pas pantoute. Puis mon ventilateur est mouru. Ouais, fallait le partir, sa compression, là. C'est pas normal. Alors, je vais faire l'achat de ventilateur tout de suite. Puis je vais vous faire un suivi à savoir si ça a au moins améliorer la qualité de mon sommeil. On se dit à demain pour le meilleur de la musique et je vous laisse au bon soin de Richard Zetirois. Mon nom est Stéphanie Gagné. Ciao!
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6: Ici Guy Lingen, voici nos informations. Ottawa a choisi de répondre à l'administration Trump avec des droits de douane équivalents à ceux imposés par les États-Unis. Autrement dit, le fédéral appliquera à partir du 8 septembre des droits de douane sur une liste de plus de 700 produits, et ce, au même taux que le droit de douane américain. Les taux varient de 15 à 50 selon ceux décrétés par Washington. Ottawa annonce également 7,5 milliards de dollars d'aide supplémentaire pour les entreprises et les employés touchés par la guerre commerciale. L'équipe Christine Fréchette, si elle forme le prochain gouvernement, s'engage à doubler les sommes versées aux régions ressources dans le programme de partage des revenus des redevances sur les ressources naturelles. L'enveloppe passerait donc de 38 millions de dollars à 76 millions par année à partir de 2027 et l'argent additionnel sera destiné aux régions productrices en priorité pour contribuer à l'accroissement des richesses naturelles. Et Énergie Edmundston doit procéder à une interruption du courant dans le secteur de Saint-Basile vendredi le 28 août de 9h à 15h. 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
1: Les Grands Bazous. Hey, salut tout le monde. Très heureux d'être au micro de ce show radio qui s'appelle Les Grands Bazous. Je vous présente à chaque jour de la semaine les grands classiques du rock d'ici et d'ailleurs. Puis quand je dis je vous présente, celui qui pèse sur les pitons va les partir. Les chansons, c'est Sylvain Caron.
2: Je m'attendais à ce genre de présentation. C'est parfait, mon Richard.
1: Hey, t'es parfait, toi aussi.
2: Oh, mon merci, frère. Mon homme.
1: Hey, on va commencer ça avec une pièce de Nirvana qui s'appelle Come As You Are. C'est du deuxième album du groupe qui s'appelle Nevermind, un immense classique du rock. Et c'est une version acoustique aussi qu'il y a eu lors du MTV Unplugged, c'était en novembre 93. L'enregistrement va sortir en 94 et entre-temps, Kurt Cobain va mourir.
2: Et on lançait du même coup le phénomène Unplugged pour plusieurs artistes qui ont repris le concept par la suite.
1: Voici Nirvana avec Come As You Are, le meilleur de la musique. C'est toujours ici à O.

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2: 25 août, aujourd'hui, le 25 août 1949, naissance du musicien américain Gene Simmons, bassiste et chanteur du groupe Kiss. Surtout reconnu pour sa longue langue.
3: Oui, mais maison.
2: Ça n'a aucun bon sens. Ben, le groupe...
3: ça devait d'une crème molle, ça.
2: Trois coups de langue. Puis ça...
3: Oui, depuis.
2: La petite crème glacée molle au chocolat est finie. Aïe, tu m'as distrait dans ma présentation.
3: Excuse-moi.
2: On va les écouter, tiens. Kiss avec I Was Made For Loving You. 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

0: Ben, c'est toujours le meilleur de la musique sur le réseau Arsenal Média, le plus grand radio-diffuseur au Québec. On a un quart d'heure non-stop devant nous avec, entre autres, Guns N' Roses et Pearl Jam. Ça va commencer avec R.E.M., une pièce qui s'appelle « It's the end of the world as we know it and I feel fine ». C'est que le chanteur, lui, c'est un éco-anxieux. Mm-hmm. Semble-t-il, il a dit dans une entrevue que dans ses rêves, à chaque fois, ou presque, catastrophe naturelle, bâtiment qui s'effondre, fin du monde, tremblement de terre.
1: C'était positif, sa vie.
0: Oui, ça fait que c'est ça qui l'a inspiré à écrire la pièce. Qui s'en vient dans un instant au meilleur de la musique.
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1: Ben, il y avait du Guns N' Roses avec Sweet Child O' Mine. Et d'où vient ce nom? Ben, c'est de la fusion de deux groupes, L.A. Guns et Hollywood Rose.
2: Ah, c'est bien passé.
1: Ils auraient pu s'appeler L.A. Hollywood. Mais ils ont choisi...
2: Seigneur, ça fait lutteur, ça, un peu.
1: Oui, L.A. Hollywood, oui. Et ils ont choisi Guns N' Roses. Dans le monde du sport, Sylvain.
2: Ben, ce soir, début de la série entre les Royals de Kansas City et les Blue Jays à Toronto. Donc, j'ai pas besoin de vous dire que tous les matchs des Blue Jays dans la trentaine qui restent au calendrier régulier sont importants parce qu'on est encore, pour le moment, dans la course pour l'obtention d'une place en série de fin de saison. Mais il faudra continuer à cumuler des victoires parce que les Jays sont pas tout seuls là, à avoir cette dernière place accédant aux séries.
1: Alors, une belle fin de saison à suivre, ouais. Les Blue Jays. On continue avec Okoumé et la Lune pleure au meilleur de la musique.
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2: Il est près de 13h. Deux autres bières, ça va.
3: Hein, déjà?
2: C'était en fin de bac.
3: OK.
2: Pour conclure ce show. Demain, Harmonium, Green Day, Billy Idol, entre autres. Un immense merci, Sylvain Caron.
3: C'est toujours le fun. Ça se poursuit tout au long de la semaine.
2: Ben oui.
3: Faut pas lâcher.
2: Non. Il en reste quelques-unes encore.
3: Oh, t'es en train de vendre certains punch, mon démon, toi.
2: Je vous invite à rester à l'écoute des stations hautes du réseau Arsenal Média parce qu'ici, c'est toujours le meilleur de la musique. À demain, tout le monde. Salut. Bye.
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3: Ici Guy Lingen, voici nos informations. Ottawa a choisi de répondre à l'administration Trump avec des droits de douane équivalents à ceux imposés par les États-Unis. Autrement dit, le fédéral appliquera à partir du 8 septembre des droits de douane sur une liste de plus de 700 produits, et ce, au même taux que le droit de douane américain. Les taux varient de 15 à 50 selon ceux décrétés par Washington. Ottawa annonce également 7,5 milliards de dollars d'aides supplémentaires pour les entreprises et les employés touchés par la guerre commerciale. L'équipe Christine Fréchette, si elle forme le prochain gouvernement, s'engage à doubler les sommes versées aux régions ressources dans le programme de partage des revenus des redevances sur les ressources naturelles. L'enveloppe passerait donc de 38 millions de dollars à 76 millions par année à partir de 2027 et l'argent additionnel sera destiné aux régions productrices en priorité pour contribuer à l'accroissement des richesses naturelles. Et Énergie Edmundston doit procéder à une interruption du courant dans le secteur de Saint-Basile vendredi le 28 août de 9h à 15h. 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
2: Hello, hello, bon début d'après-midi, Olivier Poitras qui vous retrouve dans le meilleur de la musique. Un gros merci d'être branché sur les ondes de haut, peu importe de quelle façon vous nous écoutez aujourd'hui et de où vous êtes branché. Bien content de vous savoir là. On est ensemble, oui, jusqu'à 15h. On aura la musique de Sublime un peu plus tard. La musique également de Post Malone avec Morgan Wallen. C'est I Had Some Help qui s'en vient. Et on commence ça avec la toune de l'été, celle de Temper City et Self-Aware. Je vous souhaite un excellent mardi.

terminé et on peut toujours s'offrir des tonnes d'été. D'ailleurs, 1996, le band Sublime sort l'un de ses albums les plus mythiques en carrière. Et là-dessus, un go hit. What I Got, c'est ce qu'on s'offre à l'instant dans le meilleur de la musique. 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
1: 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Dans les prochaines, Linkin Park, ça s'en vient avec In The End.

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Ah ben, il a connu beaucoup de succès avec son nouvel album qui est sorti l'automne dernier et beaucoup de succès également avec sa tournée partout à travers le Québec. Jean-François Posé, emmêlé dans ses cheveux à haut.

0: combien de fois vous vous êtes déjà fait arrêter en une seule année? Que ce soit pour avoir passé sur un feu rouge, avoir roulé trop vite, vous êtes mal stationné, n'importe quoi. Il y a Alexander Ovechkin, vedette des Capitals de Washington, qui a été arrêté 33 fois par la police cet été seulement, entre le mois de juin et le mois d'août. 33 tickets différents. Complètement fou. OK, dans les prochaines minutes, on aura la musique de Cameron Whitcomb. Ça s'en vient, c'est Kingdom of Fear au retour.
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3: Ici Guy Lingen, voici nos informations. Ottawa a choisi de répondre à l'administration Trump avec des droits de douane équivalents à ceux imposés par les États-Unis. Autrement dit, le fédéral appliquera à partir du 8 septembre des droits de douane sur une liste de plus de 700 produits, et ce, au même taux que le droit de douane américain. Les taux varient de 15 à 50 % selon ceux décrétés par Washington. Ottawa annonce également 7,5 milliards de dollars d'aides supplémentaires pour les entreprises et les employés touchés par la guerre commerciale. L'équipe Christine Fréchette, si elle forme le prochain gouvernement, s'engage à doubler les sommes versées aux régions ressources dans le programme de partage des revenus des redevances sur les ressources naturelles. L'enveloppe passerait donc de 38 millions de dollars à 76 millions par année à partir de 2027, et l'argent additionnel sera destiné aux régions productrices en priorité pour contribuer à l'accroissement des richesses naturelles. Et Énergie Edmundston doit procéder à une interruption du courant dans le secteur de Saint-Basile vendredi le 28 août de 9h à 15h. 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
1: Il y en a qui l'ont en cassette, d'autres en CD, d'autres qui l'ont acheté en format vinyle, mais ça reste l'un des plus grands classiques de l'année 1994. C'est l'album Doki de Green Day, qui s'est vendu à des millions d'exemplaires. Ben, les voici avec Basket Case à haut.

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1: Je vais prendre le temps de saluer les gens qui tiennent leur résolution d'entraînement. Entre autres, ceux qui vont courir, qui font de la marche. Peu importe, vous allez au gym, vous faites du crossfit. Peu importe le genre d'entraînement que vous faites. Salutations à vous. Et chapeau à ceux et celles qui continuent de le faire jour après jour, semaine après semaine. C'est pas quelque chose qui est évident de tenir le rythme comme ça. Et je vois des gens courir autour de chez moi tous les soirs, les mêmes personnes à des heures régulières. Je me dis, ces gens-là sont tellement incroyables. Chapeau. Est-ce que je serais capable de le faire? Peut-être, avec un petit peu plus de volonté. Je prends le temps de vous saluer. Dans les prochaines, la musique de Sugar Ray avec Fly, ça s'en vient. Au retour, c'est Yellow Card et Good Charlotte avec Bedroom Posters.

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1: Restez branchés sur nos ondes dans les prochaines. Ce sera le trafic. À compter de 15h à 18h, manquez pas les hits. Avec le toujours excellent Chuck Noël, nous on se retrouve demain. Je vous souhaite une bonne fin de journée. Salut!

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4: Ici Guy Lingen, voici nos informations. Ottawa a choisi de répondre à l'administration Trump avec des droits de douane équivalents à ceux imposés par les États-Unis. Autrement dit, le fédéral appliquera à partir du 8 septembre des droits de douane sur une liste de plus de 700 produits, et ce, au même taux que le droit de douane américain. Les taux varient de 15 à 50 selon ceux décrétés par Washington. Ottawa annonce également 7,5 milliards de dollars d'aides supplémentaires pour les entreprises et les employés touchés par la guerre commerciale. L'équipe Christine Fréchette, si elle forme le prochain gouvernement, s'engage à doubler les sommes versées aux régions ressources dans le programme de partage des revenus des redevances sur les ressources naturelles. L'enveloppe passerait donc de 38 millions de dollars à 76 millions par année à partir de 2027 et l'argent additionnel sera destiné aux régions productrices en priorité pour contribuer à l'accroissement des richesses naturelles. Et Énergie Edmundston doit procéder à une interruption du courant dans le secteur de Saint-Basile vendredi le 28 août de 9h à 15h. 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
1: Bon mardi, tout le monde. Bienvenue dans le Trafic édition de ce 25 août. Aujourd'hui, à l'émission, ce sera bien rempli au cours de la prochaine heure. Ben, en fait, des deux prochaines heures, puisqu'on aura la portion chronique et entrevue. La chronique économique et politique revient avec Félix Rioux autour de 16h10 cet après-midi. Et ce, comme à tous les mardis. Encore une fois, il revient avec nous pour la nouvelle saison et ça nous fait grandement plaisir. Également, entrevue avec le joueur de baseball des Braves Batitec du Témiscouata, le vétéran Félix Castonguay, qui nous parle puisque lui, ben là, il y a 1000 manches derrière la cravate, 1000 manches lancées depuis son début de carrière avec les Braves. Ça inclut les saisons et les séries. Et puis, on va parler en même temps, bien sûr, de la saison, mais du quatrième match plutôt du cinquième match de la demi-finale entre Rivière-du-Loup et le Témiscouata, puisque le match numéro 5, c'est ce soir à Rivière-du-Loup. Et également, on va parler avec une porte-parole du regroupement citoyen du BSL pour la protection des plans et cours d'eau. Il s'agit de Dominique Sanson, qui est porte-parole pour ce comité, pour ce regroupement. Alors, ce sera sûrement très, très intéressant de l'entendre. C'est un nouveau regroupement qui a été formé au cours de l'été. Ah, ça, c'est les pour chroniques et entrevues, mais il y a beaucoup de choses dans l'actualité, autant sur la scène régionale que nationale, et avec cette guerre tarifaire aussi, avec les États-Unis, avec Donald Trump, on y reviendra au cours de l'émission également. Tout ça avec le meilleur de la musique.

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1: Ce qui nous attend au Témiscouata dans les prochaines heures et prochains jours, partiellement nuageux avec 40% de probabilité d'averse ce soir, dégagement au cours de la nuit. Il y a un risque d'un orage tôt ce soir cependant, minimum 12 degrés la nuit prochaine. Demain mercredi ensoleillé, devenant alternant soleil-nuages en après-midi, avec un maximum à 25 degrés, humidex 27 demain. L'aperçu jeudi, alternant soleil et nuages et un maximum à 26 degrés.
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1: Ici Guy Lingen, voici nos informations. Ottawa a choisi de répondre à l'administration Trump avec des droits de douane équivalents à ceux imposés par les États-Unis. Autrement dit, le fédéral appliquera à partir du 8 septembre des droits de douane sur une liste de plus de 700 produits, et ce, au même taux que le droit de douane américain. Les taux varient de 15 à 50 % selon ceux décrétés par Washington. Ottawa annonce également 7,5 milliards de dollars d'aide supplémentaire pour les entreprises et les employés touchés par la guerre commerciale. L'équipe Christine Fréchette, si elle forme le prochain gouvernement, s'engage à doubler les sommes versées aux régions ressources dans le programme de partage des revenus des redevances sur les ressources naturelles. L'enveloppe passerait donc de 38 millions de dollars à 76 millions par année à partir de 2027, et l'argent additionnel sera destiné aux régions productrices en priorité pour contribuer à l'accroissement des richesses naturelles. Et Énergie Edmundston doit procéder à une interruption du courant dans le secteur de Saint-Basile vendredi le 28 août de 9h à 15h. 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

0: On espère que vous passez un bon mardi à date et on vous souhaite, oui, une belle, belle fin de journée. Merci d'avoir choisi au 95.5 Témiscouata. C'est Guylain Jean qui vous accompagne pour les prochaines heures, en fait, jusqu'à 18 heures. C'est l'émission Le Trafic. À venir dans la prochaine heure, autour de 16h10, la chronique économique et politique avec Félix Rioux, qui nous revient à l'émission cette saison pour une nouvelle saison. On est bien fiers. On va parler beaucoup, oui, de politique et d'économie avec Félix. Également, j'aurai un autre Félix en entrevue, Félix Kerstonguet, des braves Batistecs du Témiscouata. On veut souligner sa millième manche lancée en carrière, saison et série inclus. Ça a été, fait tout récemment. Et il y a des chiffres vraiment intéressants au cours de sa carrière qui est loin d'être fini aussi. Puis on sait qu'il y a le cinquième match de la demi-finale entre le Témiscouata et Rivière-du-Loup ce soir. Alors, on en jase avec lui. Également, on va parler de ce nouveau regroupement citoyen du BSL pour la protection des plans et cours d'eau. On aura une entrevue avec la porte-parole et membre du regroupement, Dominique Sanson. On sait que la semaine dernière, notamment, on en parlait dans les nouvelles, puisqu'on lance une invitation, le regroupement aux candidates et candidats lors des prochaines élections au Bas-Saint-Laurent. On interpelle aussi les 8 MRC du Bas-Saint-Laurent. Alors, on va jaser de tout ça avec Mme Sanson. Bien sûr, au cours de l'émission également, plusieurs nouvelles qui retiennent l'attention aujourd'hui. Qu'est-ce qui fait la manchette? On en parlera. On va parler sport aussi, bien entendu. Tout ça avec le meilleur de la musique.
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2: Ici Guy Lingeant, voici nos informations au 95.5. Les producteurs de lait et d'œufs de consommation sont toujours dans l'incertitude concernant le système de la gestion de l'offre dans le contexte de la rupture des négociations sur l'entente commerciale à venir entre le Canada et les États-Unis. C'est le ministre canadien responsable des négociations commerciales avec les États-Unis, Dominique Leblanc, assure que la gestion de l'offre ne sera pas touchée. Le président américain Donald Trump claironne qu'une future entente pourrait inclure une brèche afin de permettre à des produits américains d'entrer au Canada. Dans les circonstances, le président du syndicat des producteurs de lait du Bas-Saint-Laurent, André Saint-Pierre, préfère attendre avant de commenter sur la situation. Même son de cloche du côté de la présidente de l'Union des producteurs agricoles du Bas-Saint-Laurent, Nathalie Lemieux. L'équipe Christine Fréchette, si elle forme le prochain gouvernement, s'engage à doubler les sommes versées aux régions ressources dans le programme de partage des revenus des redevances sur les ressources naturelles. L'enveloppe passerait donc de 38 millions de dollars à 76 millions par année à partir de 2027 et l'argent additionnel sera destiné aux régions productrices en priorité pour contribuer à l'accroissement des richesses naturelles. Elle s'adresse aux MRC et aux municipalités admissibles au programme de partage des revenus des redevance sur les ressources naturelles. La première ministre et chef de la coalition Avenir Québec, Christine Fréchette, a complété son équipe de candidats dans le Bas-Saint-Laurent en vue des prochaines élections provinciales. La CAQ présentera 4 candidats dans la région. La ministre du Tourisme et députée sortante de Rivière-du-Loup, Témiscouata-les-Basques, Amélie Dionne, le député sortant de Côte-du-Sud, Mathieu Rivet, ainsi que deux nouveaux visages, Julia Briand-Ruet dans Rimouski et Henry McLaren dans Matane-Matapédia-Métis. Et Énergie Edmundston doit procéder à une interruption de courant dans le secteur de Saint-Basile vendredi le 28 août de 9h à 15h. Cette interruption permettra à l'équipe d'émondage de dégager la ligne électrique principale de la végétation qui pousse autour et par-dessus les fils. Plus de détails d'autres nouvelles sur montemiscouata.com. Et oui, maintenant, on fait place à quelques nouvelles sur la scène sportive. Tiens, on va commencer par le régional au baseball. 5e match de la série demi-finale ce soir entre le CLFM de Rivière-du-Loup et les Braves Batistecs du Témiscouata. Le match, donc, est prévu à 19h30 du côté de Rivière-du-Loup. Et on rappelle que la série est égalité 2 victoires de chaque côté. Bien sûr, série 4 de 7. Le match 6, lui, sera présenté vendredi au parc Denis Bouchard, ici à Témiscouata, sur le lac. Baseball majeur maintenant, les Blue Jays de Toronto ont inscrit le nom du lanceur droitier Shane Bieber sur la liste des blessés en raison d'une inflammation musculaire à l'épaule droite. L'équipe a annoncé la nouvelle aujourd'hui avant d'affronter les Royals de Kansas City. La manœuvre est rétroactive en date de vendredi, un jour après qu'il eut œuvré pendant 7 manches dans une victoire de 5-1 face aux Rays de Tampa Bay. Bieber a compilé une fiche de 5 victoires, 2 défaites avec une moyenne de 4,37 cette saison. Il a raté les 2 premiers mois de la campagne à raison d'une inflammation du coude droit et de fatigue à l'avant-bras. Les Blue Jays ont également rappelé le lanceur droitier, oui, Chad Dallas, du niveau 3A aujourd'hui. Et oui, les Blue Jays de Toronto qui reprennent le collier ce soir après une journée de congé. Alors, ils accueillent les Royals. Max Scherzer sera le lanceur partant du club torontois contre 7 Lugo pour les Royals. Les Jays commencent la journée à 2 match du dernier rang donnant accès, aux séries dans la Ligue de baseball américaine. Alors, c'est sûr qu'il faut pas en échapper beaucoup, là, d'ici la fin de la saison pour se qualifier pour ces fameuses séries. Mais il y a toujours de l'espoir, surtout récemment, là. Ça va mieux du côté des Blue Jays, mais Vladimir Guerrero, il fait pas grand chose, encore une fois, au cours des derniers matchs. Non, il frappe pas. Maintenant, on conclut ça avec un petit bout de météo, partiellement nuageux avec 40% de probabilité d'averse ce soir, dégagement au cours de la nuit. Risque d'un orage aussi tôt ce soir, minimum 12 degrés la nuit prochaine, demain mercredi ensoleillé, devenant alternance soleil-nuage en après-midi, maximum 25 et l'aperçu pour jeudi, alternance soleil et nuage avec un beau maximum à 26 degrés.

Et oui, c'est l'émission Le Trafic qui se poursuit jusqu'à 18h sur O95.5 Témiscouata. Guy Lingeant vous accompagne. À venir dans quelques minutes, la chronique économique et politique avec Félix Rioux qui nous réserve plusieurs sujets dans sa première chronique de cette nouvelle saison. On va également s'entretenir avec le joueur de baseball Félix Castonguay et des Braves Bastèques du Témiscouata. On va parler, oui, de ses 1000 manches lancées en carrière dans la Ligue Puribec et entre autres de la série demi-finale. On va aussi s'entretenir avec Dominique Sanson, porte-parole et membre du regroupement citoyen du PSL pour la protection des plans et cours d'eau. Et il y a plusieurs sujets d'actualité également qui retiennent l'attention. On va en discuter tout au long des deux prochaines heures. Tout ça avec le meilleur de la musique.

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1: Et dans le trafic, bon, on reprend nos bonnes habitudes le mardi à la chronique économique et politique avec Félix Rioux, qui est conseiller en analyse stratégique chez Catapulte Communication, s'il n'a pas changé de travail. Félix, bonjour.
2: Bonjour, mon cher Guylain. Je te confirme que je suis encore à l'emploi.
1: Oui, c'est ça. Passez un bel été.
2: Passez un bel été. Très chargé, beaucoup travaillé. J'ai eu quelques moments de vacances, mais des vacances déguisées en rénovation à notre maison. Donc, des semi-vacances, appelons-les comme ça. Mais passez un super de bel été. Jouez beaucoup de golf. On espère encore en jouer beaucoup. Puis, je te dirais que, comme plusieurs gens de la région, on a eu de la belle et de la mauvaise température. Puis, en tout cas, on s'en souhaite d'autres bonnes températures parce que, pour moi, le golf, j'espère le continuer jusqu'à la fin de l'été.
1: Ouais, mais d'habitude, depuis quelques années, on a un beau... Il me semble que l'été s'étire en septembre. Alors,
2: c'est toujours bon pour le golf, ça, de jouer des belles soirées d'été, fin été, là, avec la belle chaleur.
1: Et pour ta première chronique, tu as décidé de faire un retour sur les principales nouvelles, en fait, qui ont retenu l'attention cet été et qui touchaient, entre autres, le Témiscouata.
2: Ben oui, avant d'arriver en ondes, Guylain, ce que je te disais, c'est que j'ai eu la difficulté aujourd'hui à choisir qu'est-ce que j'allais parler parce qu'il y a tellement de choses qui se passent partout. Mentionnons-les, là, la fameuse guerre tarifaire en ce moment, on aurait pu en parler tout le long de la chronique, mais j'hésitais particulièrement en deux sujets, soit faire déjà, on va dire, une analyse de la campagne électorale régionale, mais j'ai décidé d'attendre pour faire cette partie-là, cette analyse-là, la semaine prochaine.
1: Que ça soit vraiment débuté.
2: Exactement, puis selon les informations reçues, on anticipe un déclenchement des élections ce jeudi, donc ça concorde bien avec notre prochaine entrevue de la semaine prochaine, mardi prochain. Donc oui, exactement, je voulais faire un retour sur l'actualité régionale, puis aussi les positionner, ces enjeux-là, par rapport à la prochaine campagne électorale, à savoir comment on peut les analyser, puis comment les candidates, en ce moment-ci, ce sont seulement des candidates de la région, peuvent, elles aussi, faire face à ces enjeux-là.
1: C'est le fun, ça, une course quand même complètement féminine. Là.
2: Exactement, puis on en souhaite une cinquième candidature féminine pour
1: Pourquoi
2: Québec
1: pas?
2: Solidaire. Et oui, ce serait peut-être une première dans l'histoire de Rivière-du-Loup, Témiscouata-les-Basques, il faudrait vérifier ça. Oui, le premier sujet, fameux dossier éolien. On en parle un peu partout aux quatre coins du Québec, mais particulièrement ici, ça nous touche beaucoup. On se rappelle que cet été, il y a eu un BAP sur le projet PPAW2. Comment je l'ai appelé sur le premier sujet-là, j'ai dit que c'était le dossier que personne ne pourra esquiver. Et à ce niveau-là, comment je pourrais dire ça? C'est qu'il y a eu deux séances cet été qui ont été particulièrement intéressantes, mais qui n'ont pas été surprenantes. Premièrement, la première séance, on le sait, environ une quarantaine de personnes, et qui ont parlé du fameux dossier là de PPAW2 qui, pour rappel, au titre pour les gens qui nous écoutent, ce sont 51 éoliennes, on parle d'environ près de 300 mégawatts, 5 municipalités entre Témiscouata et Rivière-du-Loup. Puis on parle de grosses éoliennes, on parle de 200 mètres de haut. Donc c'est vraiment un gros projet qui est mené par l'Alliance de l'énergie de l'Est et Invergie Canada. Et là, la première séance qu'on a remarqué, c'est que déjà, il y avait trois groupes, je te dirais, qui se distinguaient. Et c'est un peu aussi ce que la deuxième séance est venue compléter. Et ces trois groupes-là sont assez distincts. Le premier groupe qu'on voit, c'est un groupe que j'appelle qui sont pro-environnementalistes. C'est-à-dire que on voit des gens qui ne veulent pas juste pour la région, mais pour le Québec au complet aussi, en général, ne veulent pas qu'on mette la pédale sur le frein, surtout ce développement éolien, parce qu'on a beaucoup plus d'impact qu'on le pense. On associe souvent la production d'électricité éolienne à l'énergie verte, mais pour eux, on calcule au sens plus large en disant qu'il y a beaucoup plus d'impacts environnementaux qu'on le pense, c'est-à-dire la coupe des arbres, on dénaturalise les milieux naturels, on s'en va justement jouer sur les émissions de gaz à effet de serre avec tous les camions qui se promènent, etc., etc. Ça, c'est le premier groupe. Le deuxième groupe, dans lequel je trouve est comme plus modéré, on retrouve comme leader dans ce groupe-là le Conseil régional de l'environnement du Bas-Saint-Laurent, qui prend position et qui dit sensiblement qui n'est pas contre les projets éoliens, mais qui appelle plus à, justement, avoir une étude plus large, avoir une étude environnementale ou sectorielle, avoir une étude environnementale, pardon, sectorielle, ou régionale sur les projets éoliens parce qu'on trouve que ça avance rapidement. Et ça, ça fait plusieurs fois qu'on rapporte cette fameuse type d'étude pour qu'on la mette de l'avant. Et le gouvernement du Québec, jusqu'à ce moment-ci, a balayé de la main ce genre d'étude, ce genre de vision-là. Et le troisième groupe, vraiment, qu'on identifie, ce sont les producteurs en tant que tels, dont l'Alliance de l'énergie de l'Est et les promoteurs. Dans ce cas-ci, on parle de, je vous rappelle, Invenergy Canada, et on a aussi les municipalités et les MRC. Pourquoi je mets tout ce beau monde-là là-dedans et pourquoi ils sont pour? On le sait, c'est beaucoup de redevances pour les municipalités du coin dans un contexte où les finances des municipalités et des collectivités sont mises à l'épreuve. Donc, on a vraiment ce groupe-là, je vous dirais, homogène, avec un groupe qui est plus balancé, le deuxième, comme je vous parlais, qui n'est pas contre, justement, la production éolienne, la production d'énergie provenant des éoliennes. On a le premier groupe qui est complètement, contre, exactement. Et ça, ce que ça fait, c'est que les candidates, en ce moment, se retrouvent un peu, là, je dirais, c'est comme
1: entre
2: un exercice.
1: L'arbre et l'écorce, quoi.
2: Exactement. Puis c'est un exercice qui est vraiment périlleux parce que, oui, d'une certaine manière, on peut être pour l'argent puis être de l'argent du beurre. C'est-à-dire que, à la fois, on peut pas satisfaire tout le monde comme dans n'importe quel dossier, mais c'est un dossier très polarisant. Et les premiers groupes et le deuxième groupe que je vous ai nommé, on rappelle, les personnes que je dis qui sont vraiment contre l'éolien totalement et les personnes qui demandent justement une étude plus soit sectorielle ou régionale sur le développement éolien, se font beaucoup entendre, ils font beaucoup valoir justement le dossier de l'environnement puis le dossier de à long terme aussi de l'environnement pour notre région. Donc, si les candidates se prennent part en voulant dire « on ne veut pas du tout d'études, on ne veut pas du tout, on va dire, freiner le développement éolien », c'est comme si indirectement, on s'associe un peu contre l'environnement. On ne voulait pas poser de questions par rapport à l'environnement. Donc, après ça, par contre, si on arrive puis on dit « oh, faut mettre un peu un break sur la pédale de l'accélérateur par rapport au projet éolien », ce qu'on nous dit en même temps, indirectement, c'est que les candidates peuvent un peu s'accuser mutuellement de ne pas vouloir, on va dire, répondre à la demande énergétique du Québec, même si on fait des BAP qui, justement, qui évaluent les retombées environnementales par rapport à ça.
1: Donc, c'est un dossier chaud, pas évident, hein, parce qu'il y a plein de ramifications, là.
2: Et mon dernier point par rapport à ça, c'est que une candidate en particulier peut justement pencher pour le groupe numéro 2 qui est « je suis pour la production d'électricité via le développement éolien », mais il serait peut-être important de prendre un pas de recul et de faire une étude plus large sur les conséquences du développement éolien dans l'Est du Québec ou la grandeur du Québec. Si elle fait ça ou si elle pense ça, mais le parti doit suivre aussi en fonction de ça. Donc, l'image du parti au complet vient un peu comme si on était anti-électricité, mais anti-développement énergétique au Québec dans une...
1: C'est ça. Donc, il faut que la candidate s'assure que c'est la...
2: Exactement.
1: C'est son parti, sont dans la même entente. Là.
2: Exactement. Donc, ça devient extrêmement difficile pour les candidates. Ce sera un dossier extrêmement difficile aussi à gérer lors des prochaines élections qui s'amènent bientôt.
1: Ce sera intéressant à surveiller. Ça va revenir sur le tapis, c'est certain. L'autre sujet, c'est les logements et démographie.
2: Oui, exactement. On a eu deux nouvelles cet été qui m'interpellent particulièrement. La première nouvelle, on a su, selon les projections de l'Institut de la statistique du Québec, que la démographie au Bas-Saint-Laurent, on allait reculer en termes de population, selon les projections jusqu'en 2051, et on allait avoir un vieillissement de la population. C'est pas une grande nouvelle pour personne, mais les chiffres sont assez marquants. Un recul de plus de... On parle de 8% en 25 ans qu'on estime. T'sais, quand même, c'est quand même important. Oui, je comprends qu'à la grandeur du Québec, on a même eu une première année de recul là, en termes de population, mais ici, on parle d'un recul assez important par rapport à ce qu'on vit partout. Et là, pourquoi je fais le lien avec le logement, c'est parce que selon moi, c'est directement lié. C'est-à-dire, on a eu une fameuse annonce, Guylain, je ne sais pas si tu te rappelles cet été, de logements abordables dans le Témiscouata. On parle d'environ 70 logements abordables qui ont été annoncés par Mme Dionne et la ministre de l'Habitation, qui sont venus faire une conférence de presse dans laquelle c'est un genre genre de projet novateur, audacieux, adapté à la région dans laquelle Basse-Tech est embarqué. On a été audacieux, je pense que c'est le bon mot, par rapport, il faut innover, puis il faut avoir des solutions de pas juste construire des gros blocs ou des gros condos, des grosses tours à condos pour pallier au manque de logement. Et là, ça fait mon point sur le prochain sujet, c'est que le dossier du logement devient central par rapport à la démographie, puis par rapport justement au manque de logement. Si, quand je parle de logement, il faut juste pour être clair, là, on parle ici de maisons, d'appartements, puis aussi de places en résidence pour personnes aînées. Parce que selon moi, les trois sont très liés. Puis on le sait, depuis la pandémie, Guylain, tu t'en rappelles, les régions comme la nôtre, au Bas-Saint-Laurent, puis particulièrement Témiscouata, sont venues attrayantes pour des gens des grands centres. Puis le prix des maisons a fait quoi? Il a explosé. Et là, ce qu'on se retrouve en ce moment, c'est qu'il y a deux groupes de population qui ne posent pas un problème en soi, mais qui forcent une réflexion sur l'avenir de la région. Le premier groupe, c'est les jeunes familles qu'on veut attirer, puis qu'on veut surtout aussi retenir à la fois, en leur donnant un accès réel, je te dirais, à la propriété. Puis c'est encore possible si on se compare au grand centre, là, je veux dire, c'est encore possible.
1: Pas mal moins dispendieux.
2: Pas mal moins dispendieux, mais ça augmente rapidement. On avait parlé justement là, à la fin de se quitter. Mais justement, on vient de nommer, c'est des gens qui viennent d'ailleurs pour leur maison très chère en ville. Puis là, quand ces gens d'ailleurs viennent ici, ils ont les moyens d'acheter justement. Ça fait suralimenter, ça fait surchauffer le marché. Et là, le deuxième groupe que je voulais nommer aussi, le deuxième problème, pardon, c'est le coût de construction. Que tu le sais, Glenn, comme moi, construire une maison en 2026, neuve pour un jeune couple ou une jeune famille, c'est vraiment rendu presque impossible ou faut vraiment avoir les moyens en bon québécois. Et là, ça, ce problème-là, ça fait en sorte que il y a un deuxième groupe qui est impacté indirectement. Les personnes aînées qui voudraient, exemple, quitter leur maison pour un appartement ou une place en résidence, soit autonome ou semi-autonome, mais qui ne peuvent pas, faute de logement abordable, disponible ou faute de place en résidence, ça fait qu'ils retardent leur départ, ce qui maintient l'offre des maisons artificiellement basse, puis ce qui alimente à son tour la hausse des prix. Donc, c'est un cercle, puis c'est pas une ligne droite.
1: C'est un cercle vicieux, là.
2: Exactement. Puis ça, je suis pas mal sûr et certain que les personnes qui écoutent aujourd'hui ont déjà eu cette discussion-là par rapport à ça. Et là, c'est justement la bonne occasion pour les candidates avec les partis de voir à quelle solution il est possible pour un peu briser ce cercle-là, qui est un cercle vicieux qui n'arrête pas de s'alimenter. Et là, je parlais du mot audacieux tantôt par rapport à ce qui s'est fait à l'annonce de cet été. Je pense que justement, les candidates de chaque parti auront tout à prendre de la plateforme nationale qu'ils ont et de moduler ses promesses pour les rendre encore plus régionales. Et ça, je n'avais déjà parlé avec toi, Guylain, avant qu'on quitte. Un bon candidat ou une bonne candidate prend le temps d'étudier les promesses qui sont faites dans la plateforme, dans leur plateforme électorale de leur parti pour les moduler et ensuite les faire, je vous dirais, approuver par leur parti. Parce qu'on peut jouer dans cette fameuse carré de sable-là.
1: Et tu parles en connaissance de cause parce que tu as déjà été candidat.
2: Exactement. Puis c'est ça. Quelqu'un qui a eu le temps de se présenter d'avance, qui a eu un été pour travailler là-dessus par rapport à ça, qui connaît la plateforme électorale et tout, doit se préparer. Puis je pense que ça, c'est un des enjeux que les gens vont se faire parler. Les candidates vont se faire parler sur le terrain lorsqu'ils vont parler à des jeunes familles, à des moins jeunes familles ou à des personnes plus aînées. Ils vont se faire parler du logement. Et je pense qu'il faut aller plus loin que les simples promesses qui sont « Oui, on veut plus de logements, puis on va construire tant de logements. » Non, arrivez-nous avec des solutions concrètes, comme on l'a fait un peu cet été avec des projets innovants. Et là, ça va résonner dans les oreilles des électeurs.
1: Donc, tu donnes des bons conseils aux candidates qui nous écoutent peut-être.
2: J'offre ça gratuitement.
1: Hey, il nous reste peu de temps. Tu voulais aussi aborder le dossier santé.
2: Oui, je voulais juste mettre une petite note par rapport au dossier santé. Ça va être un dossier qui va être très, très chaud, on le sait, l'urgence à Ponegamouk. Ça a été un dossier chaud cet hiver, ça va l'être encore en élection. Et les candidates doivent sortir de juste faire la promesse de garder les services en place. Parce que personne n'est contre, on va dire, je parlais du beurre tantôt, personne n'est contre le beurre. Mais là, il faut trouver une manière, justement, d'aller plus loin, puis écouter les solutions terrain, les moduler selon les plateformes, leurs plateformes électorales et d'arriver avec des solutions concrètes par rapport à ça. Et c'est ce que les électeurs, les électrices vous souhaitent entendre. Pas seulement dire, je vais garder mon urgence, je m'engage à garder l'urgence en place, mais de moduler, d'offrir vraiment des solutions concrètes. Comme on a pu le voir dans les groupes de citoyens les groupes de travail qui travaillent notamment avec Santé Québec, on est arrivé avec des solutions concrètes. Je pense que les candidates auront toutes à ouvrir cette oreille-là avec ces personnes-là.
1: OK. Puis Santé Québec n'existera peut-être plus s'il y a un autre gouvernement qui prend le pouvoir. Mais ça, on en reparlera.
2: On en masse le temps de s'en parler de ça, Guy.
1: Ben, merci beaucoup. Ça a bien été. Ça passe vite, hein?
2: Passe très vite, une chronique. Dans mes souvenirs, ça passait moins vite que ça, mais ça passe très vite, je te confirme.
1: Bien content que tu aies accepté de renouveler l'expérience sur nos ondes.
2: Bien content d'avoir signé ce nouveau contrat-là avec toi, mon cher Klein.
1: Un gros merci, Félix. On se retrouve mardi prochain.
2: Parfait. Merci beaucoup.
1: Et nous, on poursuit avec le meilleur de la musique sur 95.5, t'es Miss Squatta.

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0: 21 00.
1: Ce qui nous attend au Témiscouata dans les prochaines heures et prochains jours, partiellement nuageux avec 40% de probabilité d'averse ce soir, dégagement au cours de la nuit. Il y a un risque d'un orage tôt ce soir cependant, minimum 12 degrés la nuit prochaine. Demain mercredi ensoleillé, devenant alternant soleil-nuage en après-midi, avec un maximum à 25 degrés, humidex 27 demain. L'aperçu jeudi, alternant soleil et nuage et un maximum à 26 degrés.
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0: Grosse nouvelle au niveau musical aujourd'hui, hein, la chanteuse country américaine Dolly Parton est décédée, a confirmé sa famille. Elle avait 80 ans. Une chanteuse qui a eu une brillante carrière, 70 ans de carrière, elle a commencé très très jeune. Elle a vendu plus de 100 millions de disques, enregistré 65 albums studio, remporté 11 prix Grammy. Elle composait des chansons d'ailleurs, elle a composé une qu'elle a faite, qu'elle a chantée, mais qu'elle a, il y a eu une reprise de cette pièce-là, I Will Always Love You, qui a été bien sûr reprise par Whitney Houston et qui a connu un gros succès. Moi, je me souviens de ses duos aussi avec Kenny Rogers, comme Highlands in the Stream. Ça avait été un succès phénoménal, ça, je pensais, dans les années 80. Alors, on appelle la reine de la musique country aux États-Unis, Dolly Parton, donc, qui est décédée.
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5: Cet après-midi, on va parler un peu baseball des braves Batistecs du Témiscouata. On sait qu'on est en pleine série demi-finale avec Rivière-du-Loup et c'est une série qui est à égalité. Et il y a un joueur à date qui se démarque beaucoup. C'est un vétéran avec l'équipe Félix Castonguay qui a atteint une belle grosse étape marquante de sa carrière. 1000 manches lancées, saison et série inclus. Puis on sait que dans les derniers matchs où il a lancé, il performe vraiment beaucoup sur la butte. On va aller le rejoindre à l'instant au téléphone. Félix Castonguay, bonjour.
6: Bonjour Guylain.
5: Alors oui, c'est la grande forme. Là, on dirait que tu retrouves tes élans de jeunesse.
6: Oui, ça va bien dernièrement. Écoute, j'ai lancé deux bonnes parties dans cette série-là. Là, on reprend le rythme. C'est sûr qu'on est. J'ai pas été utilisé beaucoup en saison, donc je suis pas hypothéqué là, comme dans d'autres années j'aurais pu être. Là. Donc là, c'est la bonne forme, puis ça a bien été dans mes deux dernières sorties.
5: Ouais, oui, parce que tu as lancé pratiquement tous les matchs pratiquement complets là, dans tes deux dernières présences.
6: Oui, j'ai démontré de l'endurance quand même pas mal. Même si j'avais pas lancé nécessairement beaucoup, souvent je lançais des 4, des 5 manches, quasiment des demi-games. Mais c'est ça, là c'est la bonne forme, puis la précision est revenue, et les lancers fonctionnent bien, donc ça a bien tourné. Puis c'est sûr que bon, j'ai une équipe aussi en arrière de moi là qui ont fait la job. Là. Fait que ça donne un bon coup de main dans le match.
5: Okay. Mais le bras est en forme.
6: Oui, dans le fond, c'est ça. J'avais comme des petites blessures depuis quelques années là, qui faisaient que j'avais un petit peu moins de précision, là, mais j'avais jamais eu nécessairement de douleur au bras. Mais là, ça semble être corrigé. Puis là, je suis sur une bonne lancée, puis on va continuer comme ça.
5: J'ai été voir ta fiche en carrière. Je pense que c'est 524 matchs de disputés dans la Ligue.
6: Oui, ça j'ai dépassé 500 cette année, là, donc environ au tiers de la saison, là, 500 matchs, là, dans la même semaine que les 500 coups sûrs, là, dans le fond. Fait que non, cette année, c'est ça, c'est beaucoup de gros chiffres ronds, là, avec le 500 coups sûrs, 500 matchs, puis le 1000 manches lancées, là, ça donne une belle carrière.
5: Oui, oui, puis je pense que, si je ne me trompe pas, c'est 246 retraits au bâton en carrière aussi, oui, c'est ça.
6: Oui, ça, je peux pas te dire là, les retraits au bâton. Là, j'ai pas regardé. Il y a beaucoup de statistiques au baseball, hein. Fait que, j'ai pas remarqué nécessairement celle-là là, combien que j'ai fait de retraits au bâton là, comme lanceur.
5: T'as commencé à quelle année, Félix, pour jouer pour les Braves?
6: J'ai commencé en 2007. J'avais 16 ans. Je lançais en relève seulement. J'étais quand même encore au niveau bantam, là. Donc, je suivais l'équipe, je lançais. Puis, cette année-là, on avait gagné le championnat. J'avais pas nécessairement participé beaucoup. Là, je pense que j'avais eu un sauvetage à 3 pistoles. Mais à part ça, j'avais pas participé beaucoup. 2008 non plus, j'étais pas nécessairement régulier encore. Je jouais encore dans le midget. Mais à partir de 2009, là, j'ai eu des saisons quand même assez complètes. Là. Même, je me suis amusé au début de la saison. Regardez, là, à partir de 2009, là, mon taux de présence là, était à 96%. Là, donc, j'ai pas manqué beaucoup de matchs depuis 2009, mettons.
5: Et à date en carrière, ça veut dire combien de championnats, ça?
6: On était à 4.
5: OK.
6: 4 championnats, en fait. Là. Donc, il y a eu un gros espace que, bon, les Braves, ça a été un petit peu moins bien là, quand il y a eu une construction de l'équipe à Rivière-du-Loup qui est partie avec comme 7 joueurs partant. Là, donc, on est tombé beaucoup plus jeune. Là. Donc, on a

0: des années un petit peu moins faciles. Fait que je suis content que ça aille revirer de bord là, avant que je termine de jouer. Là, donc, on a une très bonne équipe, on a des bons joueurs, une très, très bonne relève. Donc, ça augure quand même très, très bien pour les prochaines années aussi. Là.
1: La saison régulière a quand même été assez difficile cette année, mais en série, c'est une autre paire de manches. Là.
0: Non, c'est sûr que bon, l'absence de Danny là, c'est un élément majeur quand même. Là. Tout le monde sait qu'il y a un impact important dans les matchs. Là. Mais une saison difficile, mais on a perdu quand même beaucoup de matchs par un point, par deux points. Donc des matchs serrés, mais où on n'avait pas la chance d'avoir le coup sûr opportun ou de pouvoir avoir un lanceur qui vient fermer les livres là, quand on a l'avance. Là. Donc oui, saison difficile au niveau de l'affiche. Mais sur le terrain, c'était pas si mal, là, je te dirais. Là, on a été quand même très combatifs, on a fait beaucoup de belles choses.
1: Là. Et là, en demi-finale contre Rivière-du-Loup, je pense qu'on peut s'attendre à une longue série, peut-être même jusqu'en 7. C'est parti pour ça, en tout cas.
0: Ouais, mais là, comme tout le monde disait, là, les matchs, ça c'est tout le monde. L'équipe locale remporte en ce moment là, les matchs. Puis Rivière-du-Loup n'a pas perdu de match à domicile de la saison. Donc là, ça va être nous autres d'aller tirer une victoire, là, soit ce soir ou samedi, là, donc contre eux à domicile. Là. Mais ouais, ça se peut très bien que la série se rende en 7, mais on aimerait bien gagner en 6 quand même. Là.
1: Ouais, parce que vous autres, pour gagner la série, c'est sûr que ça prend une victoire à Rivière-du-Loup, là, sur la route.
0: Effectivement. Puis là, on est allé à la limite là aussi contre Rimouski. Donc c'est ça, c'est beaucoup de matchs de baseball. En peu de temps, là, écoute, on a joué dimanche, là, on joue mardi aujourd'hui, vendredi, samedi. Ça ressemble à toujours à 3-4 matchs par semaine. Là. Donc, ça donne beaucoup de baseball. Donc, si on pourrait finir sans 6, on serait bien content.
1: Donc, là, c'est 2-2. Le match numéro 5, donc, c'est ce soir à Rivière-du-Loup, à 19h30. C'est le lanceur partant. Est-ce que c'est Canaille ou.
0: C'est au couteau qui va avoir la balle. Là. Il est prêt là, avec. Avec son séjour de repos, là, et d'après moi, il va nous offrir une bonne performance. Là. Donc, puis l'autre côté, c'est Polo Norris. Donc, ça semble être leur meilleur lanceur aussi. Là. Donc, ce soir, c'est un duel très important là, sur la lutte.
1: Oui. Puis vous revenez au parc Denis Bouchard vendredi, c'est ça?
0: Exact. Donc, le match 6 là, de la série, c'est vendredi à Cabano.
1: J'imagine que tu dois être fier que le parc des Braves porte maintenant le nom de Parc Denis Bouchard, parce que ça a été un peu ton mentor, je pense, à l'époque.
0: Exactement. Denis mérite totalement... le parc mérite totalement d'avoir le nom de Denis. Là. Denis qui a donné vraiment plusieurs années, là, 6 décennies même. Là. Je veux dire, c'est marquant là, pour le baseball. Là. Il a donné beaucoup, beaucoup pour le baseball. Puis c'est une fierté de pouvoir jouer sur ce terrain-là. Puis oui, ça a été un de mes mentors. Ça a été lui qui, quand j'ai commencé, qui m'a approché, en fait, là. Puis c'est même au niveau personnel, là, c'est une personne que j'ai côtoyé beaucoup, puis que j'aime beaucoup. Donc, je suis très content qu'il y ait eu ce changement-là.
1: Et si on parlait au niveau des jeunes, ça se développe aussi. Cette année, il y en a qui sortent du lot aussi avec l'équipe, puis il y en a d'autres qui poussent aussi à venir, fort probablement, pour la suite des Braves.
0: Oui, de fond, depuis 2 ans, là, il y a quelques jeunes joueurs là, qui sont arrivés, là, qui sont très, très bons, là, donc dont Alex Pelletier, qui a joué junior élite. Il y a Zachary Dion, qui a terminé avec deuxième pour la moyenne, avec, je pense, 440 de moyenne. Sinon, il y a beaucoup de jeunes joueurs aussi qui jouent junior encore, mais qui nous suivent, là. Des Charlie Pelletier, des Benjamin Royer, donc c'est des jeunes qui ont des bons potentiels, puis qui suivent l'équipe quand même assez régulièrement. Là. J'oubliais Philippe Magin aussi, qui est très bon. Donc, non, on a de la bonne relève, puis les jeunes sont là, sont enjoués, sont contents d'être là. C'est sûr que c'est pas facile nécessairement au début, là, quand tu commences dans une équipe qui a quand même une stabilité avec des vétérans beaucoup. Là. Mais les autres, ils ont une bonne attitude, puis sont là pour l'équipe, puis c'est vraiment le fun de voir ça.
1: Prochaine question, ben tu peux pas répondre non. Ça va bien avec votre nouveau coach cette année?
0: Je peux pas répondre non, effectivement. Non, ça va bien avec François. Je le connais très bien. Là, c'est un gars qui est rassembleur. Il connaît son baseball, il connaît la ligue. Donc, il apporte quelque chose à l'équipe, là, c'est sûr. Il essaie toujours de trouver un moyen de trouver une étincelle pour nous allumer, pour trouver un moyen justement qu'on soit le meilleur de nous-mêmes. Là. Donc, je suis très fier de ce changement-là. C'est une bonne chose que François soit avec nous.
1: Et en terminant, les partisans sont toujours fidèles au poste, fidèles au rendez-vous, notamment en série. Il y a de l'ambiance?
0: Oui, il y a de l'ambiance en série. Non, c'est le fun. Toujours le fun de jouer à Cabano. Je l'ai toujours dit, on a la meilleure foule de la Ligue. Écoute, même l'autre jour, sous la pluie, dimanche dernier, sous la pluie, il y avait du monde pareil, puis le monde était dedans, puis ça criait. On sentait qu'il était derrière nous autres. Donc, non, c'est spécial de jouer à Cabano. Puis les partisans ils répondent toujours oui à l'appel. Donc, on va suivre pour eux autres pour gagner les prochains matchs. Là.
1: Et ça serait le fun de gagner ce soir pour revenir à la maison vendredi avec une avance, là, le 3-2. Hein? Ça serait plaisant.
0: Oui, ça serait le fun de prendre finalement l'avance dans cette série-là. Là. Je veux dire, jouer contre la première place. Là. C'est pas nécessairement évident. Ils ont une très bonne équipe. Là. Si on peut trouver le moyen de gagner le prochain match, là, ça nous faciliterait la tâche pour la suite, là, peut-être d'avoir une chance sur deux de gagner, parce que c'est difficile de cumuler les victoires de suite contre une très bonne équipe qui ont des excellents lanceurs, là, comme Rivière-du-Loup.
1: Ce sera sûrement, en tout cas ce soir aussi, un excellent match. Vous avez sûrement des partisans qui vous suivent également. Alors, on va vous souhaiter bonne chance pour ce soir, puis la suite des séries. Puis bravo encore, Félix, pour toute ta carrière à date qui n'est pas terminée.
0: Qui n'est pas terminée, effectivement. Merci beaucoup, Kylain.
1: Merci, salut.
0: Bonne journée.
1: Alors voilà, Félix Castonguay, un bon vétéran du club des Braves Batitecs du Témiscouata.

0: Oui, bonne entrevue qu'on a réalisée avec Félix Gastonguay des Braves. Pour ceux qui l'ont peut-être manqué ou pris en partie, eh ben, ça se retrouvera sur notre site radio au 95.5 Témiscouata dans les prochaines minutes. Et il y aura le lien sur notre page également. Oui, à venir dans la prochaine heure, entrevue avec Dominique Sanson, porte-parole et membre du regroupement citoyen du BSL pour la protection des plants et des cours d'eau. Il y a plusieurs sujets d'actualité dont je veux vous parler également dans la prochaine heure. Et ce qui s'en vient aussi après les nouvelles, puis le sport, puis tout ça, c'est la fameuse toune qui punch, dont voici un petit aperçu.
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2: Ici Guy Lingeant, voici nos informations au 95.5. Les producteurs de lait et d'œufs de consommation sont toujours dans l'incertitude concernant le système de la gestion de l'offre dans le contexte de la rupture des négociations sur l'entente commerciale à venir entre le Canada et les États-Unis. Si le ministre canadien responsable des négociations commerciales avec les États-Unis, Dominique Leblanc, assure que la gestion de l'offre ne sera pas touchée, le président américain Donald Trump claironne qu'une future entente pourrait inclure une brèche afin de permettre à des produits américains d'entrer au Canada. Dans les circonstances, le président du syndicat des producteurs de lait du Bas-Saint-Laurent, André Saint-Pierre, préfère attendre avant de commenter sur la situation. Même son de cloche du côté de la présidente de l'Union des producteurs agricoles du Bas-Saint-Laurent, Nathalie Lemieux. L'équipe Christine Fréchette, si elle forme le prochain gouvernement, s'engage à doubler les sommes versées aux régions ressources dans le programme de partage des revenus des redevances sur les ressources naturelles. L'enveloppe passerait donc de 38 millions de dollars à 76 millions par année à partir de 2027 et l'argent additionnel sera destiné aux régions productrices en priorité pour contribuer à l'accroissement des richesses naturelles. Elle s'adresse aux MRC et aux municipalités admissibles au programme de partage des revenus des redevance sur les ressources naturelles. La première ministre et chef de la coalition Avenir Québec, Christine Fréchette, a complété son équipe de candidats dans le Bas-Saint-Laurent en vue des prochaines élections provinciales. La CAQ présentera 4 candidats dans la région. La ministre du Tourisme et députée sortante de Rivière-du-Loup, Témiscouata-les-Basques, Amélie Dionne, le député sortant de Côte-du-Sud, Mathieu Rivet, ainsi que deux nouveaux visages, Julia Briand-Ruet dans Rimouski et Henry McLaren dans Matane-Matapédia-Métis. Et Énergie Edmundston doit procéder à une interruption de courant dans le secteur de Saint-Basile vendredi le 28 août de 9h à 15h. Cette interruption permettra à l'équipe d'émondage de dégager la ligne électrique principale de la végétation qui pousse autour et par-dessus les fils. Plus de détails, d'autres nouvelles sur montemiscouata.com. Et oui, maintenant, on fait place à quelques nouvelles sur la scène sportive. Tiens, on va commencer par le régional au baseball. 5e match de la série demi-finale ce soir entre le CLFM de Rivière-du-Loup et les Braves Batistecs du Témiscouata. Le match, donc, est prévu à 19h30 du côté de Rivière-du-Loup. Et on rappelle que la série est égalité 2 victoires de chaque côté. Bien sûr, série 4 de 7. Le match 6, lui, sera présenté vendredi au parc Denis Bouchard, ici à Témiscouata, sur le lac. Baseball majeur maintenant, les Blue Jays de Toronto ont inscrit le nom du lanceur droitier Shane Bieber sur la liste des blessés en raison d'une inflammation musculaire à l'épaule droite. L'équipe a annoncé la nouvelle aujourd'hui avant d'affronter les Royals de Kansas City. La manœuvre est rétroactive en date de vendredi, un jour après qu'il eut œuvré pendant 7 manches dans une victoire de 5-1 face aux Rays de Tampa Bay. Bieber a compilé une fiche de 5 victoires, 2 défaites avec une moyenne de 4,37 cette saison. Il a raté les 2 premiers mois de la campagne à raison d'une inflammation du coude droit et de fatigue à l'avant-bras. Les Blue Jays ont également rappelé le lanceur droitier, oui, Chad Dallas, du niveau 3A aujourd'hui. Et oui, les Blue Jays de Toronto qui reprennent le collier ce soir après une journée de congé. Alors, ils accueillent les Royals. Max Scherzer sera le lanceur partant du club torontois contre 7 Lugo pour les Royals. Les Jays commencent la journée à 2 match du dernier rang donnant accès, oui, aux séries dans la Ligue de baseball américaine. Alors, c'est sûr qu'il faut pas en échapper beaucoup, là, d'ici la fin de la saison pour se qualifier pour ces fameuses séries, mais il y a toujours de l'espoir, surtout récemment, là, ça va mieux du côté des Blue Jays, mais Vladimir Guerrero, il fait pas grand-chose, encore une fois, au cours des derniers matchs. Non, il frappe pas. Maintenant, on conclut ça avec un petit bout de météo, partiellement nuageux avec 40% de probabilité d'averse ce soir, dégagement au cours de la nuit. Risque d'un orage aussi tôt ce soir, minimum 12 degrés la nuit prochaine, demain mercredi ensoleillé, devenant alternance soleil-nuage en après-midi, maximum 25 et l'aperçu pour jeudi, alternance soleil et nuage avec un beau maximum à 26 degrés.

mardi, c'est le 25 août. À venir dans quelques minutes, une entrevue avec la porte-parole et membre du regroupement citoyen du BSL pour la protection des plans et des cours d'eau. Un nouveau regroupement qui a été fondé au cours de l'été et c'est né ici au Témiscouata. Également plusieurs

0: de sondage pour les élections provinciales au Québec. On va décortiquer ça. On va parler de l'animatrice Claudine Desrochers qui se présente pour la CAQ. Oui, oui, on a appris ça aujourd'hui. Et plusieurs autres sujets d'actualité d'ici 18h. Tout ça avec le meilleur de la musique.
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0: Aujourd'hui, une pièce de Linkin Park, Numb, sortie le 8 septembre 2003 sur l'album Meteora, est un hymne rock emblématique traitant du mal-être adolescent et de la pression sociale. Écrit rapidement avant l'enregistrement, la chanson est devenue un succès mondial, consolidant le statut, bien sûr, de ce groupe.
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1: Prochaine entrevue à l'émission, on va parler de ce regroupement citoyen qui a vu le jour pour protéger les plans d'eau du Bas-Saint-Laurent. A vu le jour, je dirais, au mois de juillet. Et on entend de plus en plus parler, puisqu'il y a eu un deuxième communiqué d'émis la semaine dernière. On en a parlé dans les nouvelles. Alors, c'est le regroupement citoyen du BSL, Bas-Saint-Laurent, pour la protection des plans et des cours d'eau. Et c'est une initiative qui est née ici, au Témiscouata. Il y a des citoyens impliqués depuis plus d'un an dans les réflexions entourant la protection du lac Poilingamook et du Beau Lac contre la prolifération des espèces exotiques envahissantes là, qui ont lancé le tout. Et je parle à l'une de celle qui a lancé l'initiative, Dominique Sanson, qu'on va rejoindre à l'instant au téléphone. Madame Sanson, bonjour.
2: Oui, bonjour, monsieur.
1: Alors oui, ce regroupement est bel et bien né ici au Témiscouata. Là.
2: Oui, tout à fait. C'est ça, pour faire une histoire courte, les gens de Beaulac et Poilingamook échangeaient, des riverains principalement, très contents de l'initiative de la MRC des stations de lavage pour les embarcations, pour contrer les espèces envahissantes. Puis là, on voyait qu'il y avait peut-être des petits trous dans le filet, fait qu'on s'est dit, on va écrire à la MRC, leur faire part de nos préoccupations, arriver avec des pistes de solutions. Et c'est ça, hein, c'est écrit, ils te répondent, tu lui réponds. On trouvait ça lourd un peu, puis on s'est dit, je pense que la région gagnerait à ce qu'on travaille ensemble, à la même table, un comité de travail. De là est née l'idée de proposer aux 8 MRC du BSL que chacune ait un comité de travail où à peu près des experts du domaine de la protection des plans et cours d'eau et environnement, et des citoyens qui, eux, ont une connaissance terrain. Ils savent ce qui se passe en continu sur le bord des où ils sont installés, finalement. Là. On se disait que c'était gagnant. Puis pourquoi le BSL, qu'on a élargi au BSL, puis pas se restreindre au Témiscouata? Bien, les rivières, les plans d'eau, eux autres, ils sont pas juste au Témiscouata. Hein, ça déborde, il n'y a pas tellement de frontières. Puis on savait que les MRC, semblait-il, s'enlignaient de plus en plus vers un travail de collaboration pour ce dossier-là, les MRC du BSL. Donc, on s'est dit, on va avoir un regroupement BSL, mais on va travailler avec les structures existantes. Chaque MRC, d'abord, apprendre à travailler ensemble davantage avec les citoyens pour les plans d'eau, se constituer une connaissance commune de ce qui se passe sur le terrain, les principaux enjeux, avoir un portrait visuel, un plan d'action commun. Quels sont les enjeux? Qu'est-ce qu'on peut faire? Comment prioriser? Nous, on n'a pas la prétention de vraiment savoir comment gérer tout ça. On a des idées parce qu'on lit, on est intéressé, mais on a des gens de science très aguerris sur le territoire. Alors, c'est eux qui pourraient nous guider, puis ils nous guident déjà, mais dans un contexte où on travaille ensemble sur un comité établi, structuré, une gouvernance officielle de gestion des protections des plans d'eau, des cours d'eau. Puis je pense que la région du Bas-Saint-Laurent a gagné de ça, qu'on ait ça, parce que, c'est ça, elle vit en partie de ces plans d'eau, avec la villégiature, les touristes, tout ça. Là, avec les changements climatiques, ça en rajoute une couche sur les stress qu'on a à vivre pour la qualité de l'eau de nos plans d'eau. Donc, des exemples concrets de stress climatique récents et récurrents. Par exemple, à Poilingamook, qui ont des inondations quand même assez régulièrement d'une année à l'autre. Cette eau-là, cette année, je pense qu'il y a eu 40 ou 45 résidents qui ont eu des problèmes d'eau là, dans leur maison. Alors, cette eau-là, forcément, elle descend, fait qu'elle se ramasse en partie dans les cours d'eau, dans le lac. Au lac Géry, ils ont eu des écoulements de boue. Ça a inquiété énormément les gens en juillet dernier, ou fin juin, début juillet. Là, c'est parce qu'il y avait eu des abattages d'arbres. Est-ce que c'était légal ou pas? On ne sait pas, c'est pas ça le problème. C'est que même si ça peut être légal, c'est à cause des torts, justement, il faut avoir un peu là, le ensemble de dire notre responsabilité morale, c'est qu'il faut peut-être revoir tout ça, nos façons de faire dans des cas où peut-être que le côté législatif est peut-être pas assez blindé pour protéger les bandes riveraines, par exemple. Après ça, il y a eu un épisode de colis au lac Saint-Mathieu. Là, il y a eu récemment une rencontre avec les citoyens, avec la MRC à ce sujet. par le passé, ça arrive quand même assez régulièrement qu'il y a des algues bleu-vert qui se pointent dans les lacs aussi. Puis moi, ce que j'ai lu, ça, c'est un scientifique qui pourrait me le corroborer, mais je pense qu'il y a comme deux versions là-dedans. Quand on commence à voir des algues bleu-vert dans un cours d'eau, c'est déjà qu'il y en a trop. Puis malheureusement, les algues bleu-vert, ils arrivent au moment où on veut se baigner. Il fait beau, ils ventent pas, il fait chaud. Ben là, les algues bleu-vert se prolifèrent et à une vitesse grand V. Et c'est un cas de santé publique. Dans ce cas-là, c'est dangereux pour la santé, pour les citoyens, tout ça. Donc, on veut éviter d'aller trop loin vers ça. Éviter que quand on a le nez dans la vis, c'est difficile de reculer. Là, on veut travailler en amont puis d'essayer de briser un peu le rythme peut-être de problématiques qui s'additionnent. Dans certains lacs, là, il y a le phosphore qui a augmenté en 10 ans 4 fois plus élevé. Les lacs demeure encore dans un état, dans ce cas-là, là, dans un cas comme ça, que j'ai c'est le haut beau lac, tu sais, je veux dire, on peut se baigner, puis c'est encore correct, là. Mais ça continue comme ça, ben ça peut devenir vraiment un gros problème. Déjà, c'est préoccupant, là. Quand en 10 ans, ton taux de phosphore augmente 4 fois la dose d'il y a 10 ans, là. C'est ça, il y a des signes qui nous démontrent là, que ça s'accélère, les problématiques, les stress sur les lacs, à beaucoup d'endroits, des plans d'eau. C'est pas parce qu'on a beaucoup d'eau douce qu'on est blindé, hein?
1: C'est ça. Et vous dites, en fait, vous dites, ça vaut mieux prévenir que guérir, là, ici, dans le Bas-Saint-Laurent. Puis vous avez répertorié, je pense, comme quelque chose comme 180 lacs et plusieurs bassins versants au Bas-Saint-Laurent.
2: Ben, il y a 4 bassins versants. Puis là, c'est sûr que combien de lacs, hein? Des fois, un lac, j'oserais dire plutôt, il y a plusieurs dizaines, centaines de lacs ou plans d'eau, mais il y a 4 bassins versants. Ça, il y a 4 organismes, il y a 4 organismes qui s'occupent des bassins versants, parce qu'il y a des bassins versants, des sous-bassins versants, tu sais, à l'infini, là, mais c'est ça, quand on regarde une carte, on voit là qu'il y a énormément de lacs un peu partout. Nous, on existe seulement depuis 7 billets, mais on a déjà 15 personnes représentant différents plans d'eau qui se sont joints au comité partout dans le Bas-Saint-Laurent. Et on représente déjà pas mal les grands lacs sont là. Puis on veut travailler avec tout le monde, là, que ce soit un lac plus petit, plus moyen, grand. On va travailler ensemble. On a des problématiques communes. On peut avancer ça ensemble. Puis on va briser l'isolement parce que les citoyens, eux autres, ils font beaucoup, là. C'est ça aussi qu'il faut peut-être répéter là auprès de tout le monde, puis aussi des autorités. Puis je trouve qu'il y a quand même une bonne ouverture. Puis on n'est pas des militants, on veut travailler avec les gens. Oui, on défend un dossier, mais on est dans un mode collaboratif, là, constructif, collaboratif. On va arriver avec des solutions, on va être proactif. Mais les citoyens, on fait partie de la solution. On travaille déjà très fort sur le bord des rives à protéger les lacs en faisant des tests d'eau avec le réseau de surveillance des lacs. On nous demande avec le sentinelle des lacs de surveiller les lacs. S'il n'y a pas des... Oups, il y a là, ce coup, il y a de la mousse blanche normale qui est sur le lac. Ah, je vois une plante que je ne voyais pas l'année passée avec mon aquastop. Est-ce que c'est normal, ce genre de plante-là? Ce genre de données-là, nous autres, on informe les OBV, entre autres, de tout ça. Donc, on fait partie de la solution. Nous autres, on se dit que c'est important qu'on soit intégré au comité de travail à venir parce que on pense pas que ça existe, ce genre de comité-là. On n'a jamais entendu parler. Dans chaque MRC, on suggère que chaque MRC ait son comité de travail où les spécialistes des plans d'eau siègent avec les citoyens. Puis là, on a les OBV, on a le CRE BSL, il y a des spécialistes aussi de la MRC, il y a Horizon Nature Bas-Saint-Laurent. Avec les citoyens, ensemble, on peut se constituer un plan d'action et nos scientifiques, nos gens de science, eux vont nous dire, OK, voici toutes les préoccupations. Là, on a un portrait vraiment consigné dans un document, on a un portrait global. Maintenant, on avance comment? Puis vite, là, à tomber dans l'action vite. Oui, okay. Des études de caractérisation, très important. Mais on sait déjà quels sont les principaux stress. C'est important d'agir là.
1: OK. Et Mme Sanson, la campagne électorale sera lancée probablement ces jours-ci, là, d'ici la fin de la semaine. Vous avez déjà commencé à interpeller les candidates et les candidats à la députation provinciale sur tout le territoire du Bas-Saint-Laurent.
2: Exactement. Les gens connus à ce jour, en date de mardi passé, ont reçu un courriel. On les invite à nous faire part de leur programme adapté au BSL, parce qu'il y a déjà des programmes, bien sûr, à l'échelle provinciale, pour qu'il y ait des plans d'eau, l'environnement, tout ça. Mais là, on les invite à nous dire, eux, pour le plan, le Bas-Saint-Laurent, qu'est-ce qu'ils entendent, comment ils voient la chose. On leur a dressé dans la lettre qui a été rendue publique aux médias, la lettre adressée aux candidats, ben, on leur a fait mention un peu des enjeux qui nous préoccupaient. Et on leur tend la main aussi pour qu'ils fassent partie des gens qui travaillent en continu avec les régions, qu'on puisse adapter peut-être les plans des gouvernements à l'échelle provinciale à chaque situation régionale et même sous-régionale, là, d'une MRT à l'autre, d'un lac à l'autre, les enjeux sont. On retrouve toujours les mêmes enjeux, mais peut-être qu'à un endroit, c'est plus un enjeu qu'un autre. Donc, travailler avec eux dès le départ. Mais ce qu'on a fait, on les a d'abord informés sur la réalité du Bas-Saint-Laurent, selon nos connaissances à nous comme citoyens, là, les principaux enjeux. On les invite à nous dire comment ils entendent contribuer à la chose. Puis dans un esprit où on est tous responsables moralement. Donc, éviter à tout prix de se relancer la balle. Ça, c'est une perte de temps incroyable. Ok, j'ai un problème. C'est vrai que légalement, c'est peut-être pas dans ma cour, mais on va le travailler ensemble. Il faut que quelqu'un couvre cette partie-là qui n'est peut-être pas couverte par personne. Mais justement, il y a des trous, là, pour s'en occuper dans le filet, là.
1: Alors, vous allez surveiller les programmes des partis politiques, là, d'ici la fin de la prochaine campagne électorale. À ce niveau-là, c'est sûr.
2: Oui, là, ben, c'est normal, on vient d'envoyer la lettre, mais on souhaite avoir, bien sûr, un retour là, des candidats sur ce sujet-là, à qui on a envoyé le courriel. On souhaite, bien sûr, aussi que les MRT nous donnent des nouvelles, là, nous disent oui, on espère un oui, là. On est des collaborateurs, c'est sûr que. On défend un dossier, mais on n'est pas dans la logique militantiste pure et dure, là, rigide, de l'image caricaturale qu'on se fait. On n'est pas là-dedans. Là. Nous, on est en mode collaboratif, mais on considère incontournable qu'on siège sur les comités de travail ou sur une entité, une gouvernance quelconque par MRC pour que on sache ce qui se passe et qu'on soit plus efficace aussi. On donne notre opinion, et qu'après ça, quand on retourne vers les citoyens, on est plus efficace, on maîtrise mieux les connaissances, on est plus à même de faire de la sensibilisation, de l'éducation. Entre autres, c'est un peut-être des rôles qui seraient intéressants qu'on développe davantage, nous autres, les citoyens, parce qu'on est près des gens, puis on vit avec eux les réalités des lacs. Donc, peut-être que c'est là qu'on a un des plus grands rôles à jouer, là, d'être sentinelle, mais en même temps de rappeler aux gens les bons comportements. Puis,
1: vous souhaitez des réponses positives de la part des 8 MRC du Bas-Saint-Laurent. Avez-vous eu l'occasion de parler à notre préfet ici dans la MRC de Témiscouata, M. Pelletier?
2: Ben, en fait, on a vu là, que quand on a annoncé notre suggestion de constituer des comités de travail, puis la création principalement du regroupement, il a reçu ça très positivement. Là, c'est sûr que c'est des vacances, hein? C'est encore, les vacances s'achèvent, mais on était dans un contexte de vacances,
1: ouais,
2: là,
1: ouais.
2: Mais nous autres, on se dit, c'est peut-être là qu'on va avoir la meilleure couverture, c'est plus tranquille. Fait que c'est ça. Mais non, c'est un monsieur très ouvert, puis on est, tu sais, au Témiscouata, on a quand même déjà là, des stations de lavage, puis il y a déjà beaucoup de choses qui sont faites. Mais c'est ça, faut être très exigeant envers ce qu'on souhaite sur le territoire, dans le sens que si on veut vraiment des résultats, faut aller plus loin. Puis ça, je pense que oui, l'ouverture est là tout à fait. Mais c'est pas nécessairement toujours à coups de millions de dollars que des améliorations peuvent se faire. Là. Être plus strict pour la gestion des bandes riveraines, être plus strict pour l'érosion des berges, faire une inspection qu'on comprend, nous, les citoyens, des faux sceptiques, parce que semble-t-il qu'il y en a une à Témiscouata, mais on sait pas trop comment c'est fait, puis est-ce que c'est à chaque visite. Et, donc, si on était sur un comité de travail, on comprendrait mieux. La confiance serait plus grande. Elle est là, la confiance, mais à travailler ensemble, on se fait davantage confiance. On développe des liens et puis on a plus de leviers pour faire avancer les dossiers parce qu'on va tous dans la même direction.
1: Oui, alors ce sera sûrement à surveiller au cours des prochaines semaines, des prochains mois. Et pendant la campagne électorale également, ça va sûrement ressortir à un moment donné. Je vous remercie beaucoup, Mme Sanson, d'avoir pris le temps de nous parler aujourd'hui de ce dossier quand même important.
2: Je vous remercie d'avoir de l'intérêt, puis on se tient, on va vous informer en continu.
1: Il n'y a pas de problème, c'est toujours bienvenu. Merci beaucoup, au revoir.
2: Merci, au revoir.
1: Dominique Sanson, donc porte-parole et membre du regroupement citoyen du BSL pour la protection des plants et cours d'eau.

Sur la scène politique, maintenant, Ottawa a choisi de répondre à l'administration Trump avec des droits de douane équivalents à ceux imposés par les États-Unis. Alors, le fédéral appliquera à partir du 8 septembre prochain des droits de douane sur une liste de plus de 700 produits, et ce, au même taux que le droit de douane américain. Les taux varient entre 15 et 50 selon ceux décrétés par Washington. La liste touche principalement des secteurs comme l'acier, les produits laitiers, l'électroménager, le matériel agricole, les pâtes, papier et l'électronique. Le gouvernement Carney qui a ainsi décidé de ne pas appliquer une approche asymétrique qui aurait ciblé des industries plus sensibles politiquement, par exemple. Ottawa veut éviter de jeter de l'huile sur le feu en ne visant pas des produits qui ne font pas l'objet d'un droit de douane américain. L'objectif, ben, c'est de protéger les parts de marché locales des entreprises canadiennes affectées par les droits de douane américains. Le milieu des affaires a exprimé des craintes que les mesures de représailles canadiennes nuisent à des entreprises déjà vulnérables en augmentant les coûts de certains intrants ou pièces nécessaires à leurs activités. Et le fédéral dispose d'un programme de remise pour les intrants qui ne peuvent pas être fabriqués au Canada. Il y a Ottawa qui annonce également 7,5 milliards de dollars d'aides supplémentaires pour les entreprises et les employés touchés par la guerre commerciale. Et au total, le gouvernement estime qu'il a mis à près de 30 milliards de dollars sur la table depuis le début des tensions commerciales. On sait que les États-Unis ont instauré samedi une nouvelle série de droits de douane de 50 % sur des exportations canadienne visant des produits d'une valeur de 28 milliards de dollars. Voilà, on se relance la balle.

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5: Ce qui nous attend au Témiscouata dans les prochaines heures et prochains jours, partiellement nuageux avec 40% de probabilité d'averse ce soir, dégagement au cours de la nuit. Il y a un risque d'un orage tôt ce soir cependant, minimum 12 degrés la nuit prochaine. Demain mercredi ensoleillé, devenant alternant soleil-nuage en après-midi, avec un maximum à 25 degrés, humidex 27 demain. L'aperçu jeudi, alternant soleil et nuage et un maximum à 26 degrés.
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de quitter le parti, constate Jean-Marc Léger. À 23 % d'appui et toujours boudé par les francophones, ben le chef des Rouges se fait même damer le pion par sa rivale caquiste qui plastronne allègrement ces jours-ci aux côtés de Mark Carney et bénéficie de l'aura du premier ministre canadien. La crise des tarifs de Trump, donc, et l'entente de Churchill Falls sur l'avenir énergétique du Québec donne un coup de pouce à la première ministre assise dans le siège du conducteur, selon ce sondage. Mais le PQ mène toujours avec 30 % des intentions de vote dans ce sondage. Et on dit que elle performe notamment davantage la CAQ auprès des personnes âgées, le plus anxieux face aux perturbations économiques, révèle le sondage Léger, le journal et TVA. Et on dit aussi que les slogans, ça ne fait pas beaucoup jaser. Oui, puis on parle d'Éric Duhem avec 16 % des voix et un score historique dans la région de Québec. Ben, il ferait son entrée à l'Assemblée nationale si le scrutin avait lieu aujourd'hui, a signalé Jean-Marc Léger. Et le chef péquiste Paul Saint-Pierre Plamondon, lui, racole toujours en tête avec 30 % des intentions de vote, mais son report du référendum sur l'indépendance du Québec après le règne de Trump n'a pas fait bouger l'aiguille du tout. Et la débandade, c'est chez les solidaires de Ruba Gazal qui ne récolte plus que 7 % d'appui. Si la tendance se maintient, le parti pourrait pratiquement être rayé de la carte le 5 octobre, jour du scrutin, a constaté Jean-Marc Léger. Et ça, c'est des sondages comme ça. Là, on va en avoir plusieurs au cours des prochaines semaines. Ce n'est que le début.

Maintenant, je reviens sur cette triste nouvelle. Hier, le signaleur qui a été heurté par un avion qui reculait sur une piste de l'aéroport international Montréal-Trudeau hier soir est décédé. ADM Aéroport de Montréal a confirmé aujourd'hui avoir appris le décès d'un membre de la communauté aéroportuaire de Yule, employé de la compagnie Samsic, survenu dans le cadre de ses fonctions. Dans un communiqué, le président directeur général d'ADM, Yves Beauchamp, a offert ses condoléances à la famille, aux proches et aux collègues du signaleur. La perte d'un membre

0: de notre communauté aéroportuaire nous bouleverse tous. Alors, l'accident de travail est survenu vers 19h30 lors du décollage d'un vol vers Paris assuré par la compagnie French Bee. Dans un communiqué, le transporteur français a précisé que l'accident impliquait l'appareil et un véhicule de repoussage intervenant dans le cadre des opérations au sol. Et selon les informations que la presse canadienne a pu obtenir, le signaleur a été heurté par un avion qui reculait sur la piste et a dû être transporté d'urgence à l'hôpital. La direction de l'aéroport a assuré avoir rapidement mis en place des mesures d'aide et de soutien destinées au personnel et aux passagers qui ont été témoins de ce tragique accident. C'est pas le fun à vivre. Et le dossier est passé aux mains du Bureau de la sécurité des transports du Canada, dont des enquêteurs ont été mis au courant de l'incident. French Bee, la compagnie française, coopère pleinement avec les autorités canadiennes et les différents intervenants afin de permettre l'établissement des faits à assurer l'entreprise. Mais un drame pour plein d'amis, de travailleurs et travailleuses, et pour les gens qui étaient dans l'avion et qui ont vu cet accident-là. Nos sympathies, bien sûr, à la famille de ce signalant.
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0: Et dans le trafic, cette fois-ci, ben, je vous parle sur la scène culturelle de musique. C'est l'industrie musicale australienne qui interdira les titres entièrement générés par l'intelligence artificielle dans les classements officiels face à la menace que représentent les technologies génératives émergentes pour les revenus des artistes. Cette mesure intervient alors qu'une version du tube pop de Madonna, Like a Prayer, créée par un producteur australien à l'aide de voix et de percussions générées par l'intelligence artificielle, est restée, imaginez, 16 semaines dans le top 20 australien. Les titres entièrement générés par l'intelligence artificielle seront interdits d'ailleurs des classements de l'Australian Record Industry Association à partir de lundi prochain, mais certains morceaux utilisant l'IA resteront admissibles. La réglementation australienne est conforme aux nouveaux principes publiés en juillet par la Fédération internationale de l'industrie phonographique, qui est pas pornographique, mais phonographique, qui représente l'industrie du disque dans le monde entier. Les directives internationales stipule que pour figurer dans les classements musicaux officiels, un morceau doit être majoritairement créé par l'humain et non par l'intelligence artificielle, parce que c'est vrai, puis sur les réseaux sociaux, puis sur certains sites, on voit ça, on entend ça, des chansons créées à l'aide de l'intelligence artificielle. Il y en a des bonnes là-dedans, mais est-ce que c'est pas nécessairement l'être humain qui l'a façonné de A à Z? Alors, c'est pour ça qu'il faut que ce soit géré de façon différente, puis moi, j'ai pas de problème avec ça.
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Maintenant, une nouvelle qui en a peut-être surpris plusieurs aujourd'hui. Une ancienne personnalité bien connue de la télévision, Claudine Desrochers, qui fait le saut en politique pour la coalition Avenir Québec. L'animatrice des saisons de Claudine sera candidate dans la circonscription de Joliette, dans Lanaudière. La chef caquiste Christine Fréchette l'a présentée ce matin en conférence de presse aux côtés d'un autre candidat, Alex Gagné, qui lui se présente dans Berthier. Et pour revenir à Mme Desrochers, elle a été en ondes pendant plusieurs années à TVA à la barre de son émission quotidienne. La candidate veut succéder au député caquiste sortant François Saint-Louis, qui a annoncé, lui, qu'il ne se représentera pas. Alors, ce sera surveillé. C'est intéressant, parce qu'il y a quand même une certaine notoriété, Claudine Desrochers. Alors, elle se présente pour

0: On arrive déjà à la toute fin de l'émission Le Trafic, édition de ce mardi 25 août. Merci d'avoir choisi au 95.5 Témiscouata. Le meilleur de la musique, bien sûr, se poursuit tout au long de la soirée. Demain matin, il y a François-Joseph qui vous attend pour les 100 000 matins. Et bien sûr, nous, on se retrouve demain pour une autre édition de l'émission Le Trafic. Passez une excellente soirée. C'est Guy Lingen qui vous salue.
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2: Ici Guy Lingen, voici nos informations. Ottawa a choisi de répondre à l'administration Trump avec des droits de douane équivalents à ceux imposés par les États-Unis. Autrement dit, le fédéral appliquera à partir du 8 septembre des droits de douane sur une liste de plus de 700 produits, et ce, au même taux que le droit de douane américain. Les taux varient de 15 à 50% selon ceux décrétés par Washington. Ottawa annonce également 7,5 milliards de dollars d'aides supplémentaires pour les entreprises et les employés touchés par la guerre commerciale. L'équipe Christine Fréchette, si elle forme le prochain gouvernement, s'engage à doubler les sommes versées aux régions ressources dans le programme de partage des revenus des redevances sur les ressources naturelles. L'enveloppe passerait donc de 38 millions de dollars à 76 millions par année à partir de 2027, et l'argent additionnel sera destiné aux régions productrices en priorité pour contribuer à l'accroissement des richesses naturelles. Et Énergie Edmundston doit procéder à une interruption du courant dans le secteur de Saint-Basile vendredi le 28 août de 9h à 15h. Plus de détails et d'autres nouvelles sur montemiscouata.com.

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4: Bon début de soirée, bienvenue dans les hits. Mon nom est Chuck et je m'installe dans la prochaine heure avec des numéros 1 des 30 dernières années. Retour à la routine cette semaine, retour aussi en classe ou en tout cas mode rentrée pour plusieurs. Là, ça dépend des écoles, là, les professeurs qui rentrent au travail, là, éventuellement les élèves. Grosse semaine qu'on a jusqu'à maintenant et des gros hits s'en viennent avec Stressed Out. On va essayer d'évacuer le stress de la rentrée avec 21 Pilots qui s'en vient. On a aussi du radio at Karma Police et Last Night de Morgan Wallen, ça s'en vient. Le temps d'entendre et de commencer ça en force avec The Black Rose R2 and Allow.

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1: Jeff Posé s'en vient avec Emmêlé dans ses cheveux et on aura aussi la country folk avec Miles Smith et Cowgirl pour le dernier hit de Shabuzi dans les prochaines minutes. Le temps d'avoir un gros classique de YouTube Beautiful Day sur le meilleur de la musique à haut.

0: Grosse année 2026 pour le groupe de Stillwater en Oklahoma, The All-American Rejects. Le groupe qui a eu du succès dans les années 2000, qui vient d'une petite ville, la même ville que Garth Brooks et White Flores plus récemment. C'est une ville de country. Et là, il y a un band de pop-punk qui sort de nulle part, All-American Rejects. Et ils se sont fait connaître avec plusieurs chansons, notamment Gives You Hell, qui est leur plus gros hit en carrière. Ils sont venus nous voir cet été au Québec. En première partie de Keisha et Shaggy au Festival d'été de Québec. C'est un band qui roule encore sa bosse. Il a même sorti un album cette année. Ça faisait longtemps qu'il n'avait pas sorti de la nouvelle musique. Un album qui a été très bien reçu également par la critique. Il s'en vient dans les prochaines minutes à haut.
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Amenez, on plonge directement dans les années 90 avec Cake et la reprise de I Will Survive de 97 et Closing Time Semisonic, ça s'en vient. Et on aura aussi dans les prochaines minutes Jelly Roll et Marshmello pour leur chanson Holy Water. Et pour l'instant, c'est Somber et My Body Isn't Ready. Ah oh!

0: C'est tout pour les hits. On se retrouve demain pour l'édition du mercredi. Pour bien commencer ta journée, le rendez-vous, c'est à 6h avec les 100 000 matins. Mon nom est Chuck. Je te souhaite un très beau mardi soir. Goodbye!
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2: Ici Guy Lingeant. Voici nos informations. Ottawa a choisi de répondre à l'administration Trump avec des droits de douane équivalents à ceux imposés par les États-Unis. Autrement dit, le fédéral appliquera à partir du 8 septembre des droits de douane sur une liste de plus de 700 produits, et ce, au même taux que le droit de douane américain. Les taux varient de 15 à 50 selon ceux décrétés par Washington. Ottawa annonce également 7,5 milliards de dollars d'aides supplémentaires pour les entreprises et les employés touchés par la guerre commerciale. L'équipe Christine Fréchette, si elle forme le prochain gouvernement, s'engage à doubler les sommes versées aux régions ressources dans le programme de partage des revenus des redevances sur les ressources naturelles. L'enveloppe passerait donc de 38 millions de dollars à 76 millions par année à partir de 2027 et l'argent additionnel sera destiné aux régions productrices en priorité pour contribuer à l'accroissement des richesses naturelles. Et Énergie Edmundston doit procéder à une interruption du courant dans le secteur de Saint-Basile vendredi le 28 août. De 9h à 15h. Plus de détails et d'autres nouvelles sur montemiscouata.com.

0: personne.
1: Avec la rentrée scolaire, la Sûreté du Québec va effectuer une surveillance accrue jusqu'au 11 septembre, justement particulièrement dans les zones scolaires. Donc, on va surveiller la vitesse, on va surveiller le respect aussi des panneaux arrêt, des autobus. Hein? Il y en a souvent qui sont assez impatients de ce côté-là. Merci. Donc, vous avez un article complet de notre journaliste Michel Scarpino-Anne sur montemiscouata.com.

Demain, dans les 100 000 matins, entre 6h et 9h, il y a François-Joseph qui va jaser avec Isabelle Pelletier, directrice des loisirs et de la culture à Desjely. Sur question de ce qui s'en vient là, pour la municipalité, fin août et pour le mois de septembre. Les activités, les inscriptions culturelles et sportives, les rencontres et tout ça. Donc, soyez-y demain, dès 6h, au 95.5.

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4: Voici vos nouvelles, Arsenal Média. Les producteurs de lait et d'œufs de consommation demeurent dans l'incertitude concernant l'avenir de la gestion de l'offre dans les négociations commerciales entre le Canada et les États-Unis. Le président du syndicat des producteurs de lait du Bas-Saint-Laurent, André Saint-Pierre, préfère attendre avant de commenter. L'UPA rappelle toutefois que le Canada a déjà concédé 8,4% de sa production et de sa transformation laitière dans les trois derniers accords commerciaux. La coalition Avenir Québec promet de doubler les sommes versées aux régions ressources dans le cadre du programme de partage des revenus provenant des redevances sur les ressources naturelles. Si elle est élue, l'enveloppe passerait de 38 à 76 millions de dollars par année dès 2027. La formation affirme vouloir permettre aux régions qui accueillent les activités d'exploitation de bénéficier davantage des retombées économiques. La coalition Avenir Québec a complété son équipe de candidats dans les quatre circonscriptions de la région en vue des élections provinciales. La ministre du Tourisme, Amélie Dionne, et le député sortant, Mathieu Rivet, solliciteront un nouveau mandat. Deux nouveaux candidats feront leur entrée, Julia Briand-Ruet dans Rimouski et Henri McLaren dans Matane-Matapédia-Métis. La formation mise donc sur un mélange d'expérience et de nouveaux visages. Et maintenant, la météo à dégelé ce soir et cette nuit. C'est partiellement nuageux avec 40% de probabilité d'averse et un risque d'orage. Le minimum, lui, est de 12 degrés.